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1: Bonjour à tous. Tous les passagers du MV Ondius ont été évacués. Il restait encore hier soir une trentaine de personnes sur le bateau de croisière touché par un foyer d'antivirus, un syndrome qui a tué 3 passagers. On le rappelle, le dernier avion de rapatriement a quitté Tenerife en fin de soirée. En France, une passagère qui était à bord justement a été déclarée positive au antivirus. Elle est en soins intensifs dans un état stable selon Sébastien Lecornu, le Premier ministre qui a multiplié les rendez-vous hier avec d'autres ministres, mais aussi avec des épidémiologiste à Matignon. Il a décrété 2 réunions quotidiennes interministérielles pour suivre l'évolution de la situation sur le territoire. Aux Pays-Bas, une erreur de procédure dans le traitement d'un patient infecté par l'antivirus a provoqué la mise en quarantaine de plusieurs membres de personnel, une mesure de précaution pour au moins 6 semaines, selon les autorités néerlandaises. Dans le reste de l'actualité, un homme mis en examen et écroué à Paris hier. Il s'agit d'un Tunisien de 26 ans, radicalisé, qui projetait une série d'attentats contre le musée du Louvre ainsi qu'une synagogue du 16e arrondissement. Il a été interpellé en fin de semaine dernière à son domicile dans les Hauts-de-France et présenté à un juge antiterroriste ce lundi. 2 morts, 6 blessés, dont 3 graves. Nouvel épisode de violence à Nice hier après-midi. Un homme à bord d'une voiture a ouvert le feu dans le quartier sensible des Moulins. Les victimes sont âgées de 23 à 57 ans selon le parquet. Le maire de Nice, Eric Ciotti, déplore une nouvelle fusillade terrifiante. Michael Youn réagit avec humour après le homejacking dont il a été victime avec sa famille ce lundi près d'Aix-en-Provence. Des cambrioleurs cagoulés et armés se sont introduits à son domicile. Mauvaise nouvelle, ils n'ont pas piqué mon prochain scénario de film, a publié l'humoriste sur les réseaux sociaux. Et puis, Lens et Paris se partagent les récompenses au trophée UNFP hier soir. Pour le Paris Saint-Germain, Ousmane Dembélé a été désigné meilleur joueur de la saison. Désiré Doué, meilleur espoir. Les Lensois, eux, actuels deuxième de Ligue 1, ont reçu le titre de meilleur entraîneur pour Pierre Sage et de meilleur gardien de but avec Romain Risser. Très bonne journée à tous.

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0: Et bonjour Rémi, bonjour à tous, comment ça va?
1: Bonjour Pierre, ça va super et on espère que vous êtes en pleine forme, vous aussi. Nous sommes mardi aujourd'hui, c'est le 12 mai.
0: Encore une petite semaine qui se profile à l'horizon, puisque demain soir, beaucoup seront en week-end prolongé. Nous on sera là vendredi, on est là cette semaine quoi. Un bon cadeau de 200€ au Cerf du Fort à Golbey, c'est ce qu'on va avoir à vous offrir. Des places de concert également pour Zucchero.
1: Ah super, Zucchero qui va venir au Zénith de Nancy. On aura des invités à vous offrir donc tout à l'heure. Il y aura de l'argent bien sûr avec DJ Magouille. Et puis l'iPhone 17 Pro à gagner au drôle de bruit. On vous fera écouter un nouveau drôle de bruit. On a déjà changé de bruit parce que vous êtes très fort. on jouera tout à l'heure iPhone 17 Pro à gagner. Puis il y aura aussi bien sûr les histoires de Pierre Castor.
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0: Excellente journée avec le Mag dans mon café.
1: Une journée qu'on va démarrer avec Julien Lib dans un instant. Bienvenue, bon réveil, il est 6h.
0: Et ce qu'il faut retenir de l'actu pour ce mardi 12 mai.
1: Les infos, Juliette Chang. Bonjour Juliette.
3: Bonjour Rémi, bonjour à tous. Une femme d'une quarantaine d'années est entre la vie et la mort après une noyade survenue hier soir au lac de Saulles-sur-les-Bulgnéville. Elle aurait tenté de traverser le plan d'eau tout habillée avant de se retrouver en difficulté. Son ami l'a sortie de l'eau et a pratiqué les premiers secours. Réanimée après près d'une heure d'intervention, elle a été transportée en urgence à l'hôpital d'Épinal dans un état critique. L'enquête se poursuit après la mort du maréchal des logis chef Lucas Voynier, gendarme motard de la brigade de Séchamps, percuté samedi près de Nancy sur la D913. Une autopsie a été ordonnée pour éclaircir les circonstances du drame. Les hommages se multiplient alors qu'une cérémonie officielle devrait être organisée dans les prochains jours. Dans les Hauts-de-Vosges, l'hôtellerie-restauration poursuit sa montée en gamme tout en gardant son identité de montagne accessible. Plusieurs établissements se modernisent comme des campings et auberges transformés en hôtels ou restaurants gastronomiques avec de nouveaux investissements et des offres plus haut de gamme. Cette évolution attire une clientèle plus large en quête de nature, de confort et d'authenticité. Les orthophonistes haussent le ton. La Fédération nationale des orthophonistes vient d'adresser une lettre ouverte au ministre pour débloquer une proposition de loi adoptée à l'Assemblée il y a plus d'un an et toujours en attente d'un vote au Sénat. Une loi dont le coût est estimé à 10 millions d'euros par an. Éric Wimmer, vice-président de la FNO Vosges, nous explique.
4: En fait, on a un projet de loi qui a été adopté par l'Assemblée nationale le 5 avril 2025, qui porte en fait l'augmentation du nombre de places dans les centres de formation universitaire en orthophonie, puisqu'on a un vrai problème de démographie de la profession. Les délais d'attente pour accéder aux soins sont très très importants. Et donc cette loi a été portée il y a maintenant plus d'un an et en attente du coup d'être inscrite à l'ordre du jour pour un vote au Sénat. Et donc là, le ministre de l'Enseignement supérieur avait soutenu cette PPL en avril et on voulait vraiment faire cette lettre ouverte pour qu'il puisse porter à nouveau sa voix pour soutenir l'inscription de cette loi. 10 millions, ça paraît beaucoup, mais c'est très très peu par rapport au budget total qu'on décerne aux formations initiales. Donc c'est un petit caillou finalement dans le budget global de la formation initiale des étudiants.
3: Si elle était adoptée, cette loi permettrait d'augmenter de 50% le nombre d'étudiants formés d'ici 2030, soit 1500 diplômés par an contre 1000 actuellement. Également dans l'actualité, un Tunisien de 27 ans a été interpellé en France, soupçonné de préparer une attaque d'inspiration djihadiste. Selon les enquêteurs, il envisageait de viser un musée parisien et des membres de la communauté juive, sans cible précise identifiée. L'homme a été mis en examen par le parquet antiterroriste et placé en détention provisoire. Et puis le gouvernement durcit le ton face à l'antivirus. Sébastien Lecornu a annoncé que tous les cas contacts seront désormais placés en quarantaine renforcée à l'hôpital. 22 Français ont été identifiés après deux vols en provenance d'Afrique du Sud. Parmi les 5 personnes rapatriées et isolées à Paris, une patiente positive reste en réanimation dans un état stable.
1: Merci Juliette pour l'info. On vous retrouvera à 6h30.
3: À tout à l'heure.
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0: Ah, la météo pour ce mardi 12 mai, c'est le retour des éclaircies. Avec un soleil de plus en plus généreux au fil de la journée. Pour l'heure, combien fait-il, Rémi?
1: Alors, le soleil, c'est super, hein. Mais alors, par contre, on ne va pas avoir chaud, hein.
0: Non.
1: À cette heure-ci, il fait 2 degrés à Andelot.
0: Oh là là.
1: C'est ce que dit Laurence. Oui, ça caille, là, tout de suite, maintenant. On a 4 degrés du côté de Chaumont, 2 à Saint-Nabor, 2 à Sertilleux. Merci, Marie-Laurence, Martine et Blanche-Neige. 2 à Châtel-sur-Moselle, 3 à Épinal, 1 à Châtenois seulement. Merci, Carole, Jérôme, Marie, Stéphane, Mégane aussi, la page Facebook de Magnum pour vos messages météo en direct.
0: C'est vrai que cet après-midi, les températures restent largement inférieures aux normales de saison. On devrait être autour de 18-22 degrés.
1: Ouais.
0: Vous allez voir, 10 degrés seulement pour Gérardmer, 11 à Langres, 12 à Chaumont, Neufchâteau, Remiremont, Le Tillot, Épinal, Saint-Dié-des-Vosges, Nancy et Toul, 13 à Strasbourg, Lunéville et Vittel, et seulement 14 degrés pour

0: Julien Lib sur Magnum Radio. Nous sommes aujourd'hui le mardi 12 mai, on va souhaiter une bonne fête au Achille. C'est la journée mondiale de la fibromyalgie, c'est une maladie orpheline.
1: D'accord. On a quelques personnalités qui fêtent leur anniversaire aujourd'hui. C'est le cas de Rami Malek, l'acteur qui campait le rôle de Freddie Mercury dans Bohemian Rhapsody. Il a 45 ans. Jason Biggs a 48 ans. Alors lui, si vous vous souvenez de la série des American Pie, eh ben c'est Jim, tout simplement. Il a 48 ans. Tony Hawk, le skater, 58 ans. Olivier Lejeune, le comédien, metteur en scène, 75 ans pour lui aujourd'hui. Mmh. Et puis le grand Michel Fugain. Ah. Ses 84 printemps, Michel Fugain.
0: Bah, il fait comme l'oiseau.
1: Oui, 84 ans, Michel Fugain.
0: Top 50.
1: Bon, je suis remonté en 2005, mon Pierre. Quel est ce morceau numéro 1 le 12 mai en 2005? Je pensais pas que ça allait pouvoir être premier, mais pourtant ça l'a été. Puis c'est resté un moment numéro 1 des ventes.
0: Ilona Mitrissen.
1: Eh ben c'est elle, bravo, effectivement, bien joué.
0: Quand tu dis oui, quand tu as dit je pensais pas que.
1: Ah oui.
0: Bah oui, oui.
1: Bah, c'est une période où on a eu en termes de numéro 1 des trucs comme ça, Ilona, Crazy Frog, trucs comme Titou le Lapinou, les machins comme ça. C'était dans les meilleures ventes. C'était une période sombre.
0: Disons qu'on ne l'entend pas, par exemple, dans la plus grande discothèque, quoi.
1: C'est non, juste que... plutôt sur Radio Pitchoun. En tout cas, Ilona Mitrissen était numéro 1 le 12 mai en 2005 avec cette chanson. En tout cas, Ilona Mitrissen était numéro 1 le 12 mai en 2005 avec cette chanson.

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0: C'est un classique des années 90, les Ace of Base sur Magnum. Il est 6h17.
1: Les maires sont en train de prendre différentes initiatives pour faire réduire la vitesse aux automobilistes.
0: Ah, oh là.
1: Alors, on va commencer par la Corrèze.
0: D'accord.
1: En Corrèze, le maire à Malemort a fait installer de faux radars pour inciter les automobilistes à respecter la limitation de vitesse sur la fameuse voie communale.
0: Ouais.
1: Alors, il dit que c'est pas pénalisant, ça permet de faire abaisser la vitesse et tout le monde s'y retrouve.
0: Bon.
1: Alors, ça vient d'être mis en place il y a une semaine.
0: Ouais.
1: Et effectivement, ils ont pu constater qu'il y avait un sacré coup de ralentissement qu'avait été fait.
0: Bon.
1: Mais ce n'est pas tout.
0: Ah
1: on va aller en Moselle, où un autre maire, lui, a décidé d'installer des silhouettes de faux gendarmes pour inciter les automobilistes aussi à réduire la vitesse, une démarche qui porte ses fruits selon l'élu. Mais, alors là, on est à Azoudange, en Moselle. Il faut savoir que ça va faire 3 mois que c'est en place. Le problème, c'est que maintenant, les gens le savent.
0: Ah bah oui.
1: Et donc, l'effet de nouveauté fonctionne, mais maintenant...
0: Bah maintenant, il faut mettre des vrais gendarmes à la place. Comme ça va leur faire drôle.
1: Bah oui. Donc voilà, j'ai différentes initiatives. Alors, à la base, c'est illégal de mettre de faux radars automatiques.
0: Ah, c'est pas bon.
1: Mais, sauf si c'est le maire lui-même qui s'en charge. Parce qu'en fait, il a le droit, selon son autorité, en fait, comme il a l'autorité de police sur sa commune, en fait, il est totalement légitime de prendre des mesures de police.
0: Mais c'est à lui de le faire, alors.
1: Mais c'est donc, à lui de le faire.
0: Il prenne sa caisse à outils, son fer à souder, et puis c'est lui qui manque le radar.
1: Oui, c'est pas DJ Magouille, qui peut s'amuser à...
0: Un DJ Magouille, il ferait payer, lui.
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0: Alain, DJ Mago, il facturerait tout le monde.
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0: Juste tu passes devant le radar, même si t'es dans la bonne vitesse, tu payes.
1: Hop, 200 balles.
0: Ah bah oui.
1: Tu crois qu'il les offre comment, lui?
0: Faut bien qu'il aille chercher les sous quelque part.
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0: This is et Théodora sur Magnum la radio.
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0: Premier jour comme ça.
2: Deux iPhones en deux jours, par contre, ça ferait beaucoup. Hein. Mais enfin, si vous êtes bon,
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2: Allez.

0: Bob Marley sur Magnum la radio à 6h27.
1: C'est l'un des chanteurs italiens les plus connus, les plus populaires, les plus célèbres.
0: Senza una donna.
1: Oh là là.
0: T'as vu ?
1: Quel accent.
0: Ah ouais. Zucchero qui est en concert au Zénith de Nancy à la fin du mois. On va vous y inviter.
1: Eh ben restez là, on joue dans un instant. On retrouve l'info à 6h30. Et on écoute Alex Warren maintenant.

0: Dans un instant, sur Mike dans la radio, on écoutera les chiens de Louane pour l'heure. Il est 6h30.
1: À 6h30, il est temps de jeter un coup d'œil sur toute l'info.
0: C'est avec vous Juliette Chang. Juliette, bonjour.
2: Bonjour Pierre, bonjour à tous. Un Vosgien de 31 ans a été condamné à 2 ans et 5 mois de prison ferme pour avoir menacé son ex-compagne. Sous contrôle judiciaire pour une précédente affaire de tentative de meurtre, il s'est présenté déguisé en femme armée d'un pistolet d'alarme dans le restaurant où travaillait la victime. Il a menacé son ex-compagne et un collègue avant de prendre la fuite puis d'être interpellé 3 jours plus tard. Face à la hausse des prix des carburants, la métropole du Grand Nancy accélère la transition de son parc automobile. 4 nouveaux camions fonctionnant au carburant végétal viennent d'être commandés pour réduire les émissions de CO2 d'environ 60%. Le parc, qui compte plus de 500 véhicules, a déjà réduit sa consommation de carburant de 22% en 10 ans. Une réunion de concertation est organisée à Saint-Dié ce mardi concernant le sens de la circulation du pont Bailey. Il y a un an, le réaménagement du quai de la Résistance avait entraîné la modification du sens de circulation. L'expérimentation arrivant à son terme, la municipalité souhaite en dresser le bilan avec les Déodaciens. Rendez-vous à la salle Carbonard à 18h30. SOS Racisme ouvre une antenne à la rentrée dans les Vosges. L'objectif, renforcer les actions de l'association contre les discriminations dans le département. Gauthier Pizzi, président de SOS Racisme Lorraine, nous apporte des précisions.
3: Notre objectif, nous, c'est vraiment de créer des dialogues et de mener des actions concrètes, accessibles et positives avec les acteurs locaux, les clubs sportifs, les établissements scolaires, les associations et les collectivités. Et c'est aussi ça notre travail, c'est vraiment de préparer les gens et de les former à comment réagir face à ça, de réagir tout de suite parce que aussi parfois les gens attendent, hein. Ils subissent pendant très longtemps et ils finissent par banaliser ça en se disant bon bah ça passera. Donc il y a tout un tas d'aspects qui fait qu'effectivement c'est complexe. Ça passe énormément par la sensibilisation. Nous, c'est vraiment dans un travail collaboratif que les gens comprennent leur intérêt et partant de là, le travail peut commencer. Ensuite, l'objectif, c'est pas uniquement d'aller au tribunal, c'est aussi donc d'orienter, d'informer sur les droits et d'aider les personnes à comprendre les démarches possibles. Le reste, c'est entre les mains des juristes, des avocats et aux juges de faire appliquer la loi.
2: Des propos recueillis par Simon Parmentier. Pour toute question ou renseignement, vous pouvez les contacter directement sur leur page Facebook SOS Racisme Lorraine. Également dans l'actualité, le Parlement a définitivement adopté la loi contre les fraudes sociales et fiscales. Le texte prévoit notamment une suspension facilitée des allocations chômage en cas de soupçon de fraude et un encadrement plus strict des arrêts maladie en téléconsultation. Le gouvernement promet 1,5 milliard d'euros d'économies, tandis que la gauche dénonce un texte jugé trop sévère envers les particuliers. Et puis le principal syndicat des livreurs met en demeure Uber Eats et Deliveroo. Union Indépendant dénonce des désactivations de comptes sans preuve et un manque de transparence sur les rémunérations. Le syndicat menace désormais de lancer une action de groupe contre les deux plateformes si aucune réponse n'est apportée dans les 30 jours.
0: Juliette Chang pour l'info. À 7h, vous revenez nous voir.
2: À tout à l'heure.
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0: La météo pour ce mardi 12 mai, les éclaircies sont de retour avec un soleil de plus en plus généreux au fil de la journée, mais des températures, hélas, inférieures au normal de saison. On a combien à l'heure actuelle, Rémi ?
1: Il ne fait que 2 degrés à Dontaille-en-l'Air à cette heure-ci, c'est ce que nous dit Anaïs. 3 à Mazelet et Mirecourt, merci Pascal et Julien. 4 degrés du côté de Nogent, c'est le message de Marie-Laure. Nous avons 3 petits degrés là, à Vaxoncourt chez Véronique, 3 à Thaon-les-Vosges chez Marie-Odile. Vous laissez vos messages météo en direct, hein. Vous venez sur la page Facebook Magnum La Radio. On a Mickaël qui est à Gérancourt, qui signale 3 degrés lui aussi.
0: Cet après-midi, on observera 10 degrés à la Bresse, 11 pour Langres, 12 à Chaumont, Neufchâteau, Remiremont, Le Tillot, Épinal, Saint-Dié-des-Vosges, Nancy, Toul, 13 pour Strasbourg, Lunéville ou encore Contrexéville, et 14 le meilleur, si je puis dire, pour Colmar.
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0: chien. C'était Louane sur Magnum la radio.
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1: Ça vous dirait de gagner l'iPhone 17 Pro ?
0: Moi, oui.
1: Oh bah, j'espère bien. Hein. Mais surtout toi.
0: J'en ai peur.
1: Oui, non, t'en as plus.
0: Ouais.
1: Mais depuis... Bon, bref, on va pas revenir sur les sujets qui fâchent. Restez là, on va vous faire écouter le drôle de bruit dans un instant. Un nouveau drôle de bruit qui va vous permettre de gagner l'iPhone 17 Pro. On vous le fait écouter après Michael Sambello.

0: Sambello sur Mac dans la radio, iPhone. Hein, 17 Pro, ça vous tente?
1: Allez.
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1: Oh. Ah bah bonne chance. Inscrivez-vous, on a l'Astrotop qui se prépare et Oria pendant que vous jouez avec Soirée Mondaine sur Magnum.

0: très bon réveil avec le Magnum au café. Dans un instant, on écoutera Pink. Il est 7h moins le quart.
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4: Nous sommes mardi 12 mai, les derniers de l'Astrotop sont les taureaux ce matin. Vous êtes 12e, vous manquez un peu de conviction, hein. La flemme vous hante.
0: 11e, lion, votre besoin de reconnaissance pourrait provoquer quelques crispations autour de vous.
4: 10, les gémeaux, attention à la dispersion, vous avez tendance à partir sans trop de direction à la fois.
0: Dans trop de directions à la fois.
4: Oui. Dans trop de directions, bien sûr. Sinon, ça ne veut rien dire.
0: 9e poisson, votre hypersensibilité vous fatigue davantage que d'habitude. Protégez-vous du stress extérieur.
4: 8, les béliers. L'enthousiasme est là, mais tout ne mérite pas une réaction immédiate.
0: 7e Verseau, vos idées sont excellentes. Encore faut-il réussir à les structurer concrètement.
4: 6, les cancers. Vous retrouvez un peu de sérénité. Ça améliore nettement vos relations.
0: 5e balance, la diplomatie qui vous habite fait merveille pour calmer certaines tensions et rapprocher les gens.
4: 4e place pour les Capricornes. Votre sérieux, votre persévérance commence enfin à être remarqué.
0: 3e Sagittaire, le besoin de liberté devient moteur et vous pousse vers de nouvelles opportunités.
4: 2e place pour les Scorpions. Votre instinct vous guide parfaitement dans vos choix et vos échanges.
0: Et au top de l'Astrotop pour ce mardi 12 mai, ce sont les
4: Vierges.
0: Bravo les Vierges. Organisation, efficacité, confiance. Vous avez clairement une longueur d'avance aujourd'hui.
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0: Oh là là, génial, iPhone 17 Pro a gagné ce matin. Nous avons un premier candidat pour ce mardi. Il s'agit d'Adrien. Bonjour Adrien.
2: Bonjour.
0: Comment
3: Bonjour,
0: ça va
3: Adrien.
2: Ça va très bien.
0: Bon, vous habitez où Adrien? Vous êtes à Uriménil, vous, hein?
2: Oui, c'est bien ça.
3: Alors Adrien, on va vous faire réécouter le drôle de bruit et puis vous nous faites votre proposition. Si c'est la bonne, l'iPhone 17 Pro sera dans votre poche. Tendez bien l'oreille Adrien, éloignez tous les bruits parasites. Voici le drôle de bruit.
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0: La première étape Adrien était de avoir été sélectionné. C'est fait. Maintenant, quelle est votre proposition? Si c'est la bonne, un iPhone 17 Pro, il est pour vous. On vous écoute.
2: Alors, pour moi, c'est un trousseau de clés qu'on fait glisser sur une table.
0: Un trousseau de clés qu'on fait glisser sur une table.
3: C'est précis, hein?
0: Ah oui.
3: Parce que tu sais, ça aurait pu être un trousseau de clés qu'on agite ou...
0: Mais il y a de l'idée, moi j'aime bien, hein.
3: Trousseau de clés qu'on fait glisser sur une table. Hier, le premier iPhone 17 Pro a été gagné en quelques heures, oui. À peine. Ce sera à nouveau le cas ce matin.
0: Aïe.
3: Pas tout de suite en tout cas.
0: Pas tout de suite, non.
3: Pas tout de suite
0: non.
3: En tout cas, mais vous nous permettez, Adrien, d'éliminer cette proposition.
0: Adrien, vous pouvez rejouer quand vous voulez.
2: Ouais, bah, pas de soucis.
3: Eh ben, on vous souhaite bonne journée, Adrien, du côté du Riménil. Revenez quand vous voulez. Pour tous les autres, vous pouvez vous inscrire. Salut, Adrien. En envoyant téléphone au 71. C'est le moment d'envoyer vos messages si vous voulez être sélectionné pour un prochain tirage. Téléphone au 71. Voilà ce qu'il faut envoyer pour tenter votre chance au drôle de bruit et gagner l'iPhone 17 Pro avec SAM Informatique. Tic-tic.
0: Quel suspense vous nous donnez ce matin. Et on est là donc pour vous offrir cet iPhone 17 Pro avec SAM Informatique. Tu l'as dit, des cadeaux, on va continuer à vous en offrir. 200 euros cash avec DJ Magouille et aussi 200 euros, c'est au Serre du Fort à Golbey.
3: Oh, c'est deux cadeaux différents, hein.
0: Ah,
3: attention,
0: oui.
3: Hein. Bah, restez là, on joue dans quelques minutes. L'info arrive à 7h et Joe pour aller jusque-là sur Magnum.
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2: Bonjour, bienvenue, merci de nous rejoindre. On va écouter Queen dans un instant sur Magnum, il est 7h.
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2: Toute l'info ce matin avec Juliette Chang, bonjour.
3: Bonjour Rémi, bonjour à tous. De nouveaux éléments viennent préciser le drame de Blénaud-les-Ponts-à-Mousson. Le père aurait sédaté ses deux enfants avant de passer à l'acte, selon les premiers éléments de l'enquête. Une lettre laissée sur place évoquerait aussi un geste lié à une séparation conjugale. L'adolescent de 16 ans grièvement blessé n'est plus en danger vital. Trois chiens en état de grande détresse ont été secourus à Ramonchamp lors d'une intervention de l'association Au nom des animaux. Alertés par des habitants, les bénévoles ont découvert des animaux extrêmement maigres et sans soins. Les trois chiens ont été placés en famille d'accueil et pris en charge par un vétérinaire. L'association dénonce une situation de maltraitance de plus en plus fréquente et lance une cagnotte pour financer les soins. La métropole du Grand Nancy met le vélo à l'honneur en ce mois de mai à l'occasion de l'opération nationale Mai à vélo. Plusieurs temps forts sont organisés, notamment une remise en selle ce mardi à 17h à la maison du vélo. Un atelier pour revoir les règles essentielles et les bonnes pratiques pour circuler en toute sécurité. Des délais d'attente pouvant aller jusqu'à 3 ans pour obtenir un bilan orthophonique. Dans le Grand Est, notamment dans les Vosges, la pénurie d'orthophonistes atteint un niveau critique. Éric Wimmer, vice-président de la Fédération nationale des orthophonistes, tire la sonnette d'alarme.
4: C'est un vrai problème de santé publique, c'est-à-dire que chaque jour où un enfant ou un adulte ne veut pas accéder aux soins en orthophonie, mais c'est un jour perdu. Et les délais sont tels que ça devient vraiment très catastrophique dans certains secteurs. Dans la Meuse, par exemple, c'est un département qui est très mal doté en orthophonistes. Certaines zones des Vosges, on a aussi la Haute-Marne. Quels que soient les départements, les secteurs et même les grandes villes, on a un vrai manque en termes de démographie d'orthophonistes et aussi d'orthophonistes en exercice salarié, puisqu'il y a une reconnaissance qui est très mauvaise en salariat. La fédération a créé une plateforme justement de régulation où ce sont des orthophonistes qui répondent à des sollicitations et qui peuvent aiguiller sur une plateforme de liste d'attente commune les bilans et notamment les bilans qui peuvent être considérés comme urgents. On a une profession qui est très dynamique et qui essaye de trouver des solutions, mais à un moment donné, on a besoin aussi d'être accompagné dans cette dynamique-là.
3: Face à cette situation, la Fédération nationale des orthophonistes vient d'adresser une lettre ouverte au ministre pour demander l'adoption d'une loi bloquée au Sénat depuis plus d'un an qui permettrait de former 500 orthophonistes supplémentaires chaque année d'ici 2030. Également dans l'actualité, l'ONU alerte sur un risque de crise alimentaire mondiale si le blocage du détroit d'Ormuz se poursuit. L'organisation estime que 45 millions de personnes pourraient être menacées par la faim à cause du manque d'engrais nécessaires aux cultures. Les Nations Unies réclament une reprise rapide du trafic maritime pour éviter un effondrement des récoltes dès cet été. Et puis le parquet général a requis en appel la condamnation de Nicolas Sarkozy pour association de malfaiteurs dans l'affaire du financement libyen présumé de sa campagne de 2007. Les magistrats estiment que l'ancien président a joué un rôle central dans l'organisation de rencontres avec des proches du régime Kadhafi. Les réquisitions doivent se poursuivre jusqu'à demain, avant le verdict attendu dans les prochains mois.
2: Merci pour l'info Juliette Chang. À tout à l'heure, 7h30.
3: À tout à l'heure.
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1: Et bonjour Rémi, bonjour chers amis du mardi.
2: Bonjour mon Pierre et bonjour à tous. Nous sommes le 12 mai aujourd'hui. Qu'est-ce qu'on embrasse ?
1: On embrasse les Achilles. Tu sais, comme le talon d'Achille.
2: Bien sûr, évidemment.
1: Hein, c'est la journée mondiale de la fibromyalgie, c'est une maladie rare. Des cadeaux, on va vous en offrir. Un bon cadeau de 200 euros au Serre du Fort à Golbey.
2: Ça, c'est énorme.
1: Vous pourrez vous offrir des fleurs, ce que vous voulez, ça va être génial.
2: On vous a déjà offert un bon comme ça la semaine dernière de 200 euros. On remet ça cette semaine. Et un cadeau magnifique, on en reparle. Du cash aussi, 200 euros aussi, cette fois-ci en billets de banque.
1: Ouais.
2: C'est à gagner tout à l'heure avec DJ Magouille.
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1: La météo pour ce mardi 12 mai, les éclaircies sont de retour. Ah, je le sais, vous avez le sourire aux lèvres. Avec un soleil de plus en plus généreux au fil de la journée, ce qui veut dire que cet après-midi, vraiment très très peu de nuages. Combien fait-il à l'heure actuelle, Rémi?
2: Vous avez peut-être le soleil aux lèvres, mais elle risque de gercer avec les températures qu'on a ce matin. 2 degrés seulement à Nogent, chez Alain qui a dû gratter son pare-brise, figurez-vous.
1: Oh là là là.
2: 3 à Dignanville, 2 à Urimesnil et à Padoue, 1 degré seulement à Germainvilliers et même 0 à Saint-Ouen-les-Parets si l'on en croit Hervé, Agnès, Véronique, Eric et Claire. Vos messages météo en direct sur la page Facebook Magnum La Radio.
1: Cet après-midi, on aura 10 degrés à la Bresse, 11 pour Langres, 12 à Chaumont, Neufchâteau, Remiremont, Le Tillot, Épinal, Saint-Dié-des-Vosges, Nancy et Toul, 13 à Strasbourg, Lunéville et Vittel, 14 pour Colmar et Besançon.
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0: Kind of Magic. C'était Queen sur Magnum la radio. J'ai pas trouvé trop mal en anglais là. Ça va.
1: T'aurais dû. Hey, direction Golbey maintenant. Ouais. Parce que mon Pierre, il y a les serres du fort qui rouvrent à Golbey après travaux. 3000 mètres carrés de serres dédiées à la production de plantes, fleurs et légumes produits sur place au cœur des Vosges.
0: Circuit court, directement du producteur au consommateur, dans le respect du rythme naturel des cultures. Les plants poussent sur place avant d'arriver dans vos jardins. Que vous soyez jardinier du dimanche ou alors passionné, vous trouverez de quoi planter local. 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
1: Ouais, avec un grand

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0: Dans un instant, sur Magnum la radio, on écoutera Damiano David.
1: Et puis on lancera les inscriptions. Gagner de l'argent aussi avec DJ Magouille. L'argent, tiens, justement, on va en parler. Bon, généralement, on a toujours un petit peu plus de mal à le sortir, mais on n'a pas le choix. C'est comme ça, il faut vous parler maintenant. On va vous parler maintenant des impôts.
0: Sujet qui fâche parfois et qu'on remplit souvent au dernier moment, la déclaration de revenus 2026 sur les revenus de 2025. Fabien Denis, du service des impôts de Vittel, répond aux questions de Zoé Thomas.
2: Si on s'intéresse maintenant aux réductions et aux crédits d'impôt, quels sont les changements observés cette année ?
3: Alors, le principal changement cette année, c'est sur les dons pour les personnes en difficulté ou victimes de violences, où le plafond est passé de 1 000 à 2 000 euros, qui permet d'avoir une réduction de 75% sur le surplus au lieu de 66%. Donc, c'est la principale mesure cette année au niveau des réductions d'impôts.
2: Et puis, il y a aussi une vérification accrue des informations au niveau des dons, c'est
3: oui,
2: ça?
3: Oui, on les vérifie et en fonction des dates des dons, qui est très importante, parce que justement, le plafond, c'est à partir d'une certaine date, donc on vérifie les dates, le montant, et là, pour cette année, on déclare que les dons qui sont effectués en 2025.
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0: David sur Magnum, 7h25.
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0: Voilà, il va faire de plus en plus beau, de plus en plus chaud, ça va faire du bien aussi au porte-monnaie. Je vois pas où est le rapport, mais c'est pas grave.
2: Ben, c'est parce qu'on va dépenser de l'argent. Quand il fait beau, ben on voilà, dépense des sous, tu vois. On sort, on flâne. Et...
0: Allez, voilà. 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
2: 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Après l'info de 7h30, il y aura Zao MC Solar tout à l'heure.
0: Ah oui, il est bien ce duo.
2: Ah, t'as vu, hein.
0: Ah là là, bon. Vous allez adorer.
2: Puis une chanson pas du tout de circonstance. De Jermaine Jackson et Piazza Dora maintenant sur Magnum.

0: Dans un instant sur Mac dans la radio, on écoutera Madcon ou encore Zao et MC Solar. Pour l'heure, il est 7h30.
1: Bienvenue et bon réveil à 7h30. Un coup d'œil sur l'info.
0: Avec vous, Juliette Chang. Juliette, bonjour.
2: Bonjour Pierre, bonjour à tous. Une scierie des Vosges située à Tintru pourrait fermer d'ici un an après une plainte pour nuisance sonore déposée par des riverains. Un contrôle de l'Adréal a révélé plusieurs manquements aux normes, notamment en matière d'insonorisation et de sécurité incendie. Les travaux de mise en conformité sont estimés à 150 000 euros, une somme que l'entreprise dit ne pas pouvoir financer. La vigilance reste de mise face aux chenilles processionnaires dans le Grand Est, même si la situation reste pour l'instant sous contrôle. Les experts alertent surtout sur la progression de la chenille du pin qui remonte désormais vers la Lorraine avec le réchauffement climatique. Ces insectes urticants peuvent provoquer de fortes réactions allergiques au contact de leurs poils. Gérard May accueille ce mardi le tout premier salon de l'hébergement touristique à l'Espace Lac organisé par Gîtes de France Vosges. Plus de 50 exposants seront réunis autour des gîtes, chambres d'hôtes et services liés au tourisme local. Des tables rondes aborderont les enjeux du secteur, de la fiscalité à la gestion des hébergements. L'événement est gratuit et ouvert à tous. En 2025, plus de 16 400 infractions à caractère raciste, xénophobe ou anti-religieux ont été recensées en France, selon le ministère de l'Intérieur. Selon SOS Racisme, elles sont aujourd'hui en partie véhiculées par certains jeunes qui ne comprennent pas toujours le problème. Une antenne de l'association ouvrira à la rentrée dans les Vosges avec un objectif principal, la sensibilisation dès le plus jeune âge. Explication de Gauthier Pizzi, président de SOS Racisme Lorraine.
3: En premier lieu, nous on va s'attaquer sur le domaine de l'école, parce que bien évidemment la jeunesse représente l'avenir. Donc je pense que nous ce serait notre point de départ, et puis les clubs sportifs, parce qu'on sait que le sport est un facteur de cohésion sociale, donc ça nous permet aussi de toucher un maximum de population. On observe que sur les réseaux sociaux, c'est très difficile pour les jeunes de comprendre la limite, parce que tout laisse à penser qu'on peut rire de tout, on peut dire tout et n'importe quoi. Par exemple, on savait dans les années 90, je veux pas opposer en disant que le racisme était moindre à l'époque, mais en tout cas, il y avait aussi ce qu'on appelait le politiquement correct, donc on savait que crier dans la rue « je suis raciste » ou « homophobe » ou que sais-je, c'était très mal vu. Alors qu'aujourd'hui, ça devient limite quelque chose pour se vanter chez les jeunes. Ils prennent pas forcément ça au sérieux, pour eux c'est oui mais on rigole, et on observe dans les cours d'école et sur les réseaux sociaux justement, les insultes, sale noire, sale arabe, pour eux c'est devenu vraiment des termes lambda, c'est synonyme de rire.
2: Des propos recueillis par Simon Parmentier. Pour tout problème ou cyberharcèlement, vous pouvez appeler le numéro national de signalement le 30-18, 7 jours sur 7, de 9h à 23h. Il est gratuit, anonyme et confidentiel. Également dans l'actualité, la tension remonte entre l'Iran et les États-Unis. Téhéran affirme être prêt à donner une leçon à Washington en cas de nouvelle attaque. De son côté, Donald Trump juge le cessez-le-feu très fragile et rejette totalement la proposition iranienne pour mettre fin au conflit. Le président américain promet de poursuivre la pression contre le programme nucléaire iranien. Et puis l'Union européenne annonce de nouvelles sanctions contre les responsables russes accusés d'avoir transféré de force des milliers d'enfants ukrainiens. 16 personnes et 7 organisations sont visées par un gel de leurs avoirs et une interdiction d'entrée dans l'UE. Bruxelles dénonce des actes d'endoctrinement et de militarisation des mineurs depuis le début de la guerre en Ukraine.
0: Juliette Chang pour l'info à 8h, vous êtes de retour.
2: À tout à l'heure.
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0: La météo pour ce mardi 12 mai, le retour des éclaircies avec un soleil de plus en plus généreux au fil de la journée. C'est au programme pour ce mardi. Et pour l'heure, combien fait-il ?
1: Eh bien écoute, à cette heure-ci, on a 4 degrés seulement à Fougue, hein, avec du soleil. C'est le message envoyé par Laurence sur notre ligne WhatsApp, 06 77 27 91 99. Gérard est à Julien Rue, un beau soleil, mais seulement 3 degrés, voilà ce qu'il nous dit. Et puis du côté de Saint-Valois, c'est 3 degrés 5, c'est un message de Sylvie sur notre ligne WhatsApp. Vous pouvez aussi nous écrire sur la page Facebook Magnum La Radio.
0: Cet après-midi, on observera 10 degrés à Gérardmer, 11 pour Langres, 12 à Chaumont, Neufchâteau, Remiremont, Le Tillau, Épinal, Saint-Dié, Nancy et Toul, 13 à Strasbourg, Lunéville et Contrexéville, et le meilleur, c'est 14 degrés à Colmar et Besançon.

0: Solar à 7h38.
1: Il mix pour toi.
2: Salut à tous les friends.
0: Ouais, c'est
2: vous avez vu la belle chaîne en or que j'ai?
0: Une chaîne en or
2: qui brille.
3: Wow.
2: Ouais, j'ai été la carjackée chez un célèbre acteur.
0: Ouais.
2: Hier dans la journée, je suis reparti avec sa chaîne en or.
3: MY, les initiales?
2: Peut-être.
0: J'ai un stylo dans la main, j'espère que j'aurai le droit à un autographe avant que tu t'en ailles.
2: Bah, j'espère que tu vas surtout remplir le chèque qu'on va donner à... Peut-être. C'est qui qu'on a au téléphone?
0: Bah,
2: c'est Sylvaille.
0: De Villotte, bonjour.
4: Oui,
0: Sylvaille. Comment ça va?
4: Bonjour. Oh, bah, très bien, j'en ai les jambes coupées, je me suis assise.
2: Ah bah dis donc, j'ai fait un sacré effet.
3: Ah bah non, c'est normal.
4: Ah bah DJ Magouille, c'est notre idole.
2: Oh là là, elle est gentille.
0: Et dire
2: que dans deux minutes elle va perdre.
4: J'aimerais bien gagner quand même. Je fête 40 ans de mariage, j'ai des petits enfants, faut m'aider quand même.
0: Allez, 200€ cash pour les gagner. Faut nous dire qui chante parmi les titres que notre DJ va magouiller.
2: Ouais, ma petite Sylvie, tu connais le principe, hein, évidemment. Moi, je magouille toutes les chansons. Et je suis sûr que le premier, tu vas le connaître. Je sais pas pourquoi je le sens comme ça. Je le souhaite, en tout cas. 50€ peut-être pour toi. Attention, c'est un extrait que j'ai remixé. Rien que pour toi, ma petite Sylvie.
1: Pas le temps de plaisanter. Voici le son qui déchire.
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4: Rio Immédiat.
2: Je le savais.
4: Pourquoi? À cause de mon âge?
2: C'est toi qui l'as dit, Sylvie. Hein. Je ne m'en serais jamais permis.
4: J'assume.
0: Alors, on est à 50€, Sylvie. Soit vous êtes une petite joueuse, on arrête maintenant, mais vous sécurisez les 50€. Soit vous y allez pour un deuxième extrait à 100€.
4: Oh, bah non, on est là pour jouer. De toute façon, je
0: ne
4: les ai pas dans ma poche.
0: Alors, vous avez raison.
2: Bon, ma petite Sylvie, t'écoutes DJ Magouille tous les jours?
4: Tous les jours en travaillant, ça nous donne une pêche d'enfer avec ma petite collègue.
2: Bon, alors Sylvie, tends bien l'oreille. Si t'écoutes tous les jours, tu vas peut-être avoir le deuxième.
1: Hey, DJ, balance le son.
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4: C'est Manu Chao.
2: Ouais, quelqu'un
3: qui l'a trouvé.
2: Au bout de la troisième fois, il était temps qu'il soit trouvé, celui-là.
4: Ah oui, c'est pas ça, là, cette fois, on s'est cassé le nez dessus, mais on l'a retenu.
2: C'est bien.
0: Sylvie, pas vous mal, êtes hein. Une vraie fidèle, une vraie fan de DJ Magouille.
2: Comme tout le monde, enfin.
0: Oui, alors.
2: Alors, comme si c'était un exploit.
3: C'est vrai.
0: Vous travaillez dans quoi, Sylvie?
4: Alors, je travaille dans un collège où je fais l'entretien depuis 36 ans.
0: Oh là.
4: Au collège de la Marche, on a une équipe super, les gens sont vachement sympas, dynamiques.
2: Super.
4: Et donc, forcément, on est pareil, nous.
2: Oh, génial.
4: On est les meilleurs au collège de la Marche.
2: De voir des gens qui sont comme ça motivés, et tout ça, qui ont le sourire dès le matin, ça fait vraiment plaisir.
4: Ah bah, y a pas le choix, il faut pour aller bosser.
2: Mais t'as raison.
4: Matin, c'est super.
0: Super. Alors, 100€, Sylvie, bah, j'espère que le sourire, vous allez le garder. En tentant les 200, les gagnants, ou en repartant maintenant, qu'est-ce que vous choisissez?
4: Oh, on va essayer les 200, de toute façon. Je ne savais pas avant de commencer.
0: Waouh!
4: Bon, soyez sympa quand même. Hein.
2: Ah bah, le titre, je vais te dire, le titre, il est prêt dans la bécane depuis 12 mois, là. Parce que personne ne veut jamais le tenter, donc il est là. On va voir maintenant ce que ça dit. Bonne chance à toi, ma petite Sylvie. Je te dis tout de suite, c'est un remix. D'accord? Donc, le chanteur que tu vas entendre, c'est pas l'original, c'est à toi de nous donner l'original. Concentre-toi bien, on y va, ma petite Sylvie. C'est un peu vache, peut-être.
1: Oula, ça rigole pas là. Écoutez ce qui vient.

0: Oui.
1: Félix Gray.
2: Comment t'as dit?
1: Félix Gray.
3: Non.
2: Félix Gray, mais non. Non. Mais ah j'ai eu peur parce que t'avais commencé par dire Philippe, je crois.
3: Oui.
1: Ah oui, merde, c'est l'autre.
2: C'est l'autre.
1: Ah, juste.
2: Alors, je vais t'accorder
1: ah,
2: que...
1: Ah, c'est pas cool,
2: hein. Ah bah, c'est toi, Sylvie, on t'a pas forcé.
1: Ouais,
2: hein.
1: je sais.
2: Je vais t'accorder qu'il fallait se souvenir du nom de Philippe Cataldo.
1: Voilà, c'est ça. Ah. Bon, je suis bien, mais pas à ce point-là quand même.
2: Oh bah dis, t'as trouvé Julio et tu trouves pas Philippe Cataldo, tu rigoles Sylvie.
1: Ouais, mais bon, ça change vachement au téléphone. À la radio, ça passe bien, mais au téléphone, c'est pas la même.
2: Ouais, hein. C'est ce qu'on nous dit quand on nous voit généralement aussi.
1: Bon, bah tant pis, j'ai perdu. Oh là là.
3: Ouais. Sylvie, vous n'étiez pas toute seule. Qui est-ce qui joue avec vous ce matin?
1: Eh ben, c'est ma petite Mélanie qui joue avec moi.
3: Ah,
1: Mélanie, ma petite collègue qui, j'espère, prendra ma place derrière moi.
2: Ah oh bah écoute, ça y est, elle a tout préparé pour sa succession, Sylvie. Tout est prêt.
1: Mais non, l'année dernière, elle a joué la dernière semaine avant les vacances. Je lui ai dit, allez, vas-y, joue, tu vas voir, et elle a gagné.
2: Donc, oh là là, ça va.
1: T'as tiré avant de viser ma gouille.
2: Bon, bah, elle a gagné, mais toi, t'as perdu, ma petite Sylvie, on est
1: bah ouais, bah, c'est pas grave, je recommencerai peut-être encore une fois avant
2: bah,
1: mon départ.
2: T'as raison. Bah, tu sais, Sylvie, on aimerait parler avec toi encore pendant une heure, mais il va faire nuit dans 10 minutes. Il va faire nuit dans 10 minutes, on est obligé de raccrocher, Sylvie.
3: On vous embrasse, bonne journée, au revoir.
2: Salut, Sylvie.
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2: Ça faisait un peu penser à la gitane de Félix Gray. Peut-être pour ça la préférée.
3: Ouais, c'est vrai. Encore une fan, hein, Sylvie, de toi.
2: Une de plus. J'ai plus de place, j'en ai trop.

0: Belle matinée sur Magnum avec Matt Cohn, c'était Big In, Vanessa Paradis dans quelques secondes, 7h48.
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4: Et vous êtes les derniers du classement. Les taureaux en position 12. Vous manquez un peu de conviction aujourd'hui. La flemme vous hante.
0: 11, les lions. Votre besoin de reconnaissance pourrait provoquer quelques crispations autour de vous.
4: 10e, gémeaux. Attention à la dispersion. Vous avez tendance à partir dans trop de directions à la fois.
0: 9e, poisson. Votre hypersensibilité vous fatigue davantage que d'habitude. Alors protégez-vous du stress extérieur.
4: 8e, bélier. L'enthousiasme est là, mais tout ne mérite pas une réaction immédiate.
0: 7e, verseau, vos idées sont excellentes. Encore faut-il réussir à les structurer concrètement.
4: 6e, cancer, vous retrouvez un peu de sérénité, ça améliore nettement vos relations.
0: 5, balance, la diplomatie qui vous habite fait merveille pour calmer certaines tensions et rapprocher les gens.
4: 4e, capricorne, votre sérieux et votre persévérance commencent enfin à être remarqués.
0: 3e place pour les sagittaires, le besoin de liberté devient moteur et vous pousse vers de nouvelles opportunités.
4: 2e, Scorpion, votre instinct vous guide parfaitement dans vos choix et vos échanges.
0: Et au top de l'Astrotop, ce sont les
4: Vierges.
0: Bravo Vierge, organisation, efficacité, confiance. Vous avez clairement une longueur d'avance aujourd'hui.
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0: Les épines du cœur, c'était Vanessa Paradis à 7h52.
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3: On va jouer au drôle de bruit, donc restez attentifs. Vous allez pouvoir nous faire vos propositions dans un instant. Pour la musique, c'est Rémi Lenaï qui arrive avant 8h. Puis 8h, l'info, la météo avec vos messages en direct sur la page Facebook de McDom. Ah oui, les histoires de Pierre Castor aussi.
0: Oui, il sera question de football.
3: Ah bah voilà, allez les bleus.

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3: Amy Winehouse, Bruno Mars, Tears for Fears ou encore Elena arrive, il est 8h.
2: Et tous les sujets qui font l'actu de ce mardi 12 mai
3: vous sont présentés par Juliette Chang. Bonjour.
4: Bonjour Rémi, bonjour à tous. Un incendie s'est déclaré hier vers 16h dans un local attenant à une maison rue Branly à Nomexy. Le feu s'est rapidement propagé à la toiture avant d'être maîtrisé par une vingtaine de sapeurs-pompiers. Les deux occupants ont pu sortir à temps et ne sont pas blessés. L'origine du sinistre reste à ce stade accidentelle. Deux apiculteurs ont lancé une opération de lutte contre le frelon asiatique dans le secteur de Mirecourt-Dompaire. Au total, 144 pièges ont été installés dans les 76 communes de la communauté de communes pour capturer les rennes au printemps et limiter la formation de nids. Le dispositif repose sur un réseau de bénévoles et d'apiculteurs locaux. L'association Que Choisir Ensemble 88 alerte sur la hausse des arnaques, notamment les fraudes bancaires et les escroqueries liées aux travaux ou aux rénovations énergétiques. Elle met aussi en garde contre la forte progression des signatures électroniques frauduleuses souvent utilisées lors de démarchages à domicile. En 2025, une soixantaine de litiges de la sorte ont déjà été traités dans le département. Chaque jour sans orthophoniste est un jour perdu. C'est le constat alarmant que dresse la Fédération nationale des orthophonistes qui vient d'adresser une lettre ouverte au ministre. Son vice-président Éric Wimer décrit les conséquences concrètes de cette pénurie.
5: Un patient qui attend un an et demi sur une liste d'attente pour être pris en soin, c'est un an et demi de perdu dans justement la rééducation de ces troubles. Ça crée forcément un décalage au niveau scolaire. Là, je parle vraiment pour les enfants, mais on a vraiment de vraies problématiques. Où je vais prendre l'exemple d'un enfant qui n'est pas lecteur en fin CP. Il attend un an et demi avant d'avoir des soins, la rééducation forcément va arriver bien trop tard par rapport à l'évolution du système scolaire. Un patient qui fait un AVC et qui ne peut pas être pris immédiatement, hein, parce que quand on fait un AVC, la récupération, elle se fait dans les premières semaines et même les premiers jours. On fait ce qu'on peut pour prendre des urgences, mais parfois on ne peut pas toutes les prendre. Et c'est une vraie perte de chance de récupération pour ces patients-là, et c'est une vraie inégalité. C'est pour ça que, je le dis, c'est vraiment un vrai problème de santé publique.
4: La Fédération nationale des orthophonistes demande l'adoption d'une loi bloquée au Sénat depuis plus d'un an, qui permettrait de former 500 orthophonistes supplémentaires chaque année d'ici 2030. Également dans l'actualité, le Parlement a définitivement adopté, après un ultime vote du Sénat, une proposition de loi renforçant l'accès aux soins palliatifs. Il s'agit de l'un des deux textes composant la réforme de la fin de vie, beaucoup plus consensuel que l'autre projet créant un droit à l'aide à mourir. Et puis le gouvernement élargit le prêt flash carburant au secteur du BTP. Les artisans TPE et PME du bâtiment pourront bientôt demander jusqu'à 50 000 euros pour faire face à la hausse des coûts des matériaux liés au pétrole. L'exécutif promet aussi de nouvelles aides dans les prochains jours alors que les prix des carburants continuent de grimper.
2: Juliette Chang pour l'info. À 8h30, sera le prochain rendez-vous avec l'actu.
4: À tout à l'heure.
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2: 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Hey ! Bonjour Rémi, bonjour à tous. Oh, me dis pas qu'il reste plus qu'une seule nuit avant d'être en week-end.
3: J'en ai peur.
2: Oh là là.
3: Oui, c'est vrai qu'on est dans une semaine encore hyper courte avec le jeudi férié. Il y en a qui vont faire le pont vendredi, ce sera pas notre cas. Il y en a qui vont avoir encore un super grand week-end.
2: Il n'y a pas d'école non plus vendredi.
3: Non, il n'y aura pas d'école vendredi, effectivement.
2: Oh là là. Bon, on embrasse les Achilles aujourd'hui. C'est la journée mondiale de la fibromyalgie.
3: Dans quelques instants, on va vous faire écouter le drôle de bruit, les amis.
2: Oui.
3: Vous allez peut-être gagner l'iPhone 17 Pro grâce à notre partenaire Sam Informatique. On vous explique tout dans 30 secondes et puis on prendra des nouvelles du ciel aussi. Eh bien, ça n'est pas parti. On va la faire partir, pas de problème, tout va bien. On avait besoin d'avoir 2-3 sous quand même, hein, pour payer l'iPhone. Hein.
2: Oh.
3: Voilà.
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2: La météo pour ce mardi 12 mai, c'est le retour des éclaircies avec un soleil de plus en plus généreux au fil de la journée. Vous verrez, cet après-midi, il n'y aura quasiment plus de nuages. Combien fait-il à 8h06, Rémi ?
3: Du coup, il ne fait pas chaud. Hein. Ouais. 3 degrés seulement au Ménil et à Morel-Maison. Là. Mmh. C'est ce que nous disent Adrien et Stéphanie. 2 degrés à Rappé, 4 à Vanier, 3 degrés à côté de Gérardmer au Béillard, 3 degrés à Laforge, 2 à Baignécourt. Merci Marilène, Aline, Sylvie, Yannick, Christophe, Stéphanie, Adrien, la page Facebook de Magnum pour vos messages météo en direct. Ah oui, et puis la ligne WhatsApp, on a Jessica à Grange-aux-Monzel, nous signale 3 degrés ce matin.
2: Ligne WhatsApp au 06 77 27 91 99. Cet après-midi, on observera 10 degrés à Gérardmer, 11 pour Langres, 12 à Chaumont, Neufchâteau, Remiremont, Le Tillot, Épinal, Saint-Dié-des-Vosges, Nancy et Toul, 13 à Strasbourg, Lunéville et Vittel, 14 pour Colmar et Besançon.
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0: changer. C'était Elena, 8h10.
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0: Ouais, tendez bien l'oreille parce que vous allez l'entendre dans un instant. En fait, c'est un bruit qu'on a enregistré, tout simplement. Hein, voilà. Il faut être honnête, on l'a fait par nos propres moyens. C'est tout ce qu'on va pouvoir vous dire jusqu'à maintenant.
2: Que des moyens, on n'en avait pas.
0: Oui, on n'a pas fait démarrer un hélicoptère, par exemple. Ouais, voilà. N'allez chercher pas ça. Pas chercher ça. Je vais mettre mes mots dans l'ordre. On vous le fait écouter. Faites silence autour de vous et dites-nous à quoi correspond ce drôle de bruit.
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0: Alors,
2: allez, à vous de jouer, inscrivez-vous, vous envoyez téléphone tout de suite par SMS au 71, uniquement le mot téléphone au 71. On a déjà eu une proposition un peu plus tôt là dans la matinée. Vous allez nous faire la vôtre dans un instant, inscrivez-vous tout de suite.
0: Allez, téléphone au 71, laissez-vous guider. Vous verrez, c'est simple. Et avant 9h, vous serez avec nous. On écoutera ce que vous avez à nous dire. Si c'est la bonne, ça peut tomber ce matin. C'est tout le mal qu'on vous souhaite.
2: Téléphone au 71. Nous, on revient avec...

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0: Les Tears for Fears sur Magnum La Radio à 8h21.
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0: On va accueillir Sandrine pour le drôle de bruit. Bonjour Sandrine.
2: Bonjour Magnum.
0: Comment ça va?
2: Eh bien, ça va très bien, merci. Soleil aujourd'hui.
0: Ah bah oui, qu'est-ce que vous faites de beau ce mardi matin?
2: Eh bien là, je suis sur la route pour aller au travail.
0: Ok, est-ce que ça vous tenterait d'avoir un iPhone 17 Pro?
2: Ah bah oui, pourquoi pas, hein, on peut toujours essayer.
3: Vous avez raison, ma chère Sandrine, on va vous faire écouter le drôle de bruit. Vous allez tendre l'oreille attentivement et nous dire quel objet ou quelle action se cache derrière ce drôle de bruit. Concentrez-vous bien, attention, faites le vide autour de vous, chère Sandrine. Voici le drôle de bruit.
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0: Alors, Sandrine, première étape, c'était d'arriver à être sélectionnée. Ça, c'est fait. Maintenant, quelle est votre proposition?
2: Alors, moi, je pensais à des feuilles qu'on bouge sur un plan de travail.
0: Des feuilles?
2: Sur un bureau.
0: Un bureau, d'accord.
3: Oui, des feuilles de papier, oui, d'accord.
0: Ouais. Imaginez, hein, Sandrine, si c'est la bonne réponse, vous vous retrouvez avec un iPhone dans les mains.
3: Avons-nous bougé des feuilles sur un plan de travail pour ce drôle de bruit? C'est pas ça.
0: Mais grâce à vous, Sandrine, on peut éliminer cette proposition et se rapprocher de la bonne.
3: Oui. Retentez votre chance,
2: voilà.
3: Sandrine.
2: D'accord, merci beaucoup.
3: Avec plaisir, bonne journée Sandrine. Et si vous voulez tenter votre chance vous aussi, vous envoyez par SMS téléphone au 7 10 71.
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0: Bruno Mars sur Magnum, 8h26. 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
1: Dans un instant, les histoires de Pierre Castor.
0: Pourquoi les poteaux de foot sont ronds?
1: Ah, ils l'ont pas toujours été, hein. Ça, je te dis qu'il y a eu des poteaux carrés. Les supporters de Saint-Etienne s'en souviennent, 1976. Donc, ils ont pas toujours été ronds, ça, je te le dis déjà.
0: Pourquoi les poteaux de foot sont ronds?
1: On va voir ça dans quelques minutes.
0: Ah oui!

0: vous soyez sur Magnum la radio. La lune de Christophe Maé arrive juste après les infos de 8h30.
1: Belle matinée, merci de nous rejoindre sur Magnum à 8h30, l'info.
0: Avec vous, Juliette Chang. Bonjour, Juliette.
2: Bonjour, Pierre. Bonjour à tous. L'enquête se poursuit après la mort du maréchal des logis chef Lucas Voynier, gendarme motard de la brigade de Séchamps, percuté samedi près de Nancy sur la D913. Une autopsie a été ordonnée pour éclaircir les circonstances du drame. Les hommages se multiplient alors qu'une cérémonie officielle devrait être organisée dans les prochains jours. Trois chiens en état de grande détresse ont été secourus à Ramonchamps lors d'une intervention de l'association au nom des animaux. Alertés par des habitants, les bénévoles ont découvert des chiens extrêmement maigres et sans soins. Ils ont tous les trois été placés en famille d'accueil et pris en charge par un vétérinaire. L'association dénonce une situation de maltraitance de plus en plus fréquente et lance une cagnotte pour financer les soins. Face à la hausse des prix des carburants, la métropole du Grand Nancy accélère la transition de son parc automobile. 4 nouveaux camions fonctionnant au carburant végétal viennent d'être commandés pour réduire les émissions de CO2 d'environ 60%. Le parc, qui compte plus de 500 véhicules, a déjà réduit sa consommation de carburant de 22% en 10 ans. SOS Racisme ouvre une antenne à la rentrée dans les Vosges. L'objectif, renforcer les actions de l'association contre les discriminations dans le département. Gauthier Pizzi, président de SOS Racisme Lorraine, nous apporte des précisions.
3: Notre objectif, nous, c'est vraiment de créer des dialogues et de mener des actions concrètes, accessibles et positives avec les acteurs locaux, les clubs sportifs, les établissements scolaires, les associations et les collectivités. Et c'est aussi ça notre travail, c'est vraiment de préparer les gens et de les former à comment réagir face à ça, de réagir tout de suite parce que aussi parfois les gens attendent, hein. Ils subissent pendant très longtemps, et ils finissent par banaliser ça en se disant bon bah ça passera. Donc il y a tout un tas d'aspects qui fait qu'effectivement c'est complexe. Ça passe énormément par la sensibilisation. Nous, c'est vraiment dans un travail collaboratif que les gens comprennent leur intérêt et partant de là, le travail peut commencer. Ensuite, l'objectif, c'est pas uniquement d'aller au tribunal, c'est aussi donc d'orienter, d'informer sur les droits et d'aider les personnes à comprendre les démarches possibles. Le reste, c'est entre les mains des juristes, des avocats et aux juges de faire appliquer la loi.
2: Des propos recueillis par Simon Parmentier. Pour toute question ou renseignement, vous pouvez les contacter directement sur leur page Facebook SOS Racisme Lorraine. Également dans l'actualité, mieux prendre en compte les victimes et éviter des drames. Les députés examineront en fin de journée une proposition de loi visant à systématiser l'information des victimes de violences sexuelles lorsque leur agresseur sort de détention. Le texte est né après le suicide il y a un peu plus d'un an d'un adolescent de 17 ans dont l'agresseur sexuel avait été remis en liberté sans qu'il n'en soit préalablement averti. Et puis Bison Futé annonce une circulation extrêmement difficile pour le pont de l'Ascension avec un trafic classé rouge à noir selon les zones. Ce mercredi, les départs seront particulièrement chargés. Les axes vers les côtes et les frontières devraient être fortement saturé dès la fin de matinée. Le retour dimanche s'annonce également très difficile avec des bouchons attendus sur l'ensemble du pays.
1: Juliette Chang, à tout à l'heure 9h.
2: À tout à l'heure.
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0: La météo pour ce mardi 12 mai, les éclaircies sont de retour avec un soleil qui est de plus en plus généreux au fil de la journée. Mais alors les températures là, il y a un bug dans le système, hein, je ne sais pas, 8h34, combien fait-il?
1: Ça a bien baissé, c'est vrai, hein, par rapport à ces derniers jours. 3 degrés à Médonville, 4 à Saint-Vallier, Arche, merci René, Marie et Serge. Nous avons 8 du côté de Thaon-les-Vosges selon Maryse, 5 à Golbey, ça me paraît un peu beaucoup. 8 à cette heure-ci, on lui souhaite, hein, mais ça me paraît un peu beaucoup. 5 à Golbey et à Élay chez Odile et Myriam. Continuez à poster vos messages météo en direct de chez vous sur la page Facebook de Magnum.
0: Cet après-midi, on observera 10 degrés à Gérardmer, 11 pour Langres, 12 à Chaumont, 9 Châteaux, Remiremont, Le Tillot, Épinal, Saint-Dié-des-Vosges, Nancy et Toul, 13 à Strasbourg, Lunéville et Vittel, 14 pour Colmar et Besançon.
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0: Christophe Maé sur Magnum. Mike Oldfield, dans un instant, il y aura This Is et Théodora. En attendant, c'est Pierre Castor.
1: Pierre Castor, raconte-nous une histoire. Pierre Castor, on t'écoutera bien.
0: Castor et Théodora maintenant au programme.
2: Oh, oui.
0: Mon Castor.
3: C'est l'arrivée du Castor qui t'a fait ça.
0: Un petit animal
3: avec une queue plate.
0: Ouais.
3: Ouais. Alors, dans mon
0: quel est le sujet du jour?
3: Bah oui, pourquoi vous êtes déconcentrée, Juliette?
2: Je ne suis pas déconcentrée.
3: Ah, d'accord.
2: Je suis toujours concentrée.
3: Bravo. Dans mon histoire, j'y glisse une incohérence et je vais vous dire pourquoi les poteaux de foot sont ronds. Écoutez bien. À l'origine, ils étaient carrés, ce qui a joué un bien vilain tour au Vert de Saint-Etienne. On était en 1976, la finale de Coupe d'Europe perdue à Glasgow à cause de deux frappes sur les montants. D'autant plus rageant que les poteaux ronds existaient depuis 1964. En France, ils sont apparus pour la première fois le 11 novembre 1964 au Parc des Princes lors du match de qualification pour la Coupe du Monde France-Norvège. Mais pour autant, c'est pas une invention française, les poteaux ronds. On les doit aux Italiens qui se sont dit qu'un ballon étant rond, quand il heurtait un poteau de la même forme, sa trajectoire serait plus naturelle qu'avec un poteau carré. Peu à peu, ils ont donc envahi tous les terrains du monde entier à la place des poteaux carrés, interdits en match officiel par la FIFA seulement depuis 1987. Mais pour autant, ils n'ont pas totalement disparu puisque le règlement de la FIFA, encore en vigueur aujourd'hui, stipule que les montants doivent être de forme carrée, rectangulaire, circulaire ou épileptique. Bref, pour les poteaux, le règlement, lui, il n'est pas très carré, ni la terminologie du foot, puisque dans les statistiques, un tir qui touche le cadre, un des deux poteaux ou la barre transversale n'est pas considéré comme un tir cadré.
0: Ah bah oui.
3: Pourtant, il rentre dans le cadre.
0: A priori,
3: Il
0: est sur le bord du cadre.
2: Il touche le cadre.
0: Il touche le cadre.
3: Alors, il y avait une incohérence.
2: Épileptique.
3: Oui.
0: Forme épileptique, je voyais pas le.
3: Alors c'est
0: le...
3: la forme elliptique.
0: Oui, elliptique, oui, c'est
3: elliptique,
0: ça.
3: Elliptique et non pas épileptique.
0: Oui, non, ça n'a rien à voir. Ça veut rien dire. Oui, ça n'a rien.
3: Voilà. Vous l'aviez.
2: Bon, nous l'avions.
3: Félicitations. Bon.
0: D'ailleurs, c'est pas jeudi ou vendredi, c'est pas cette semaine là qu'on va connaître la liste des bleus de Didier Deschamps pour la Coupe du Monde, Juliette.
2: Oh, incessamment sous peu, je ne saurais dire le jour, mais oui, elle va arriver.
0: Pas tarder, on va voir ça. On verra si vous êtes sélectionné parmi le COP des ultras.
2: Oula.
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0: Oldfield sur Magnum La Radio, c'est toujours un plaisir de l'écouter. D'ici et Théodora arrive juste après l'Astrotop.
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5: 12e et dernière position de l'Astro ce matin, les taureaux. Vous manquez un peu de conviction aujourd'hui, la flemme vous hante.
0: 11e lion, votre besoin de reconnaissance pourrait provoquer quelques crispations autour de vous.
5: 10 les gémeaux, attention à la dispersion, vous avez tendance à partir dans trop de directions à la fois.
0: 9e poisson, votre hypersensibilité vous fatigue davantage que d'habitude, protégez-vous du stress extérieur.
5: 8e place pour les béliers, l'enthousiasme est là, hein, mais tout ne mérite pas une réaction immédiate.
0: 7e Verseau, vos idées sont excellentes, encore faut-il réussir à les structurer concrètement.
5: 6, cancer, vous retrouvez un peu de sérénité, ça améliore nettement vos relations.
0: 5e, balance, la diplomatie qui vous habite fait merveille pour calmer certaines tensions et rapprocher les gens.
5: 4e place pour les capricornes, votre sérieux, votre persévérance commence enfin à être remarqué.
0: 3e, sagittaire, le besoin de liberté devient moteur et vous pousse vers de nouvelles opportunités.
5: 2, les scorpions, votre instinct vous guide parfaitement dans vos choix et vos échanges.
0: Et au top de l'Astrotop pour ce mardi 12 mai, ce sont les...
5: Vierge.
0: Ah,
5: tu m'as eu.
0: Oui, organisation, efficacité et confiance. Vous avez clairement une longueur d'avance aujourd'hui.
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0: ici c'était Odora à 9h10.
1: Tiens, il y a un rendez-vous à Saint-Dié-des-Vosges ce week-end.
0: C'est super.
1: Ouais, c'est la nouvelle édition. Qu'il est bête. Nouvelle édition. Alors, vas-y,
0: oui, précise. Bah oui, voilà.
1: Que, il a décidé que tout était super.
0: Voilà, j'ai dit à partir de maintenant, j'ai décidé que tout était super. Donc, n'y voyez aucun inconvénient.
1: Voilà, n'y voyez aucun message caché. Tout est super.
0: Pour voilà, dire, tout est super.
1: Tant mieux d'ailleurs.
0: Et donc, ce qui va se passer à Saint-Dié,
1: et c'est super.
0: Super,
1: exactement. C'est un jardin dans ma ville.
0: Ah.
1: Ça sera ce week-end samedi de 10h à 19h et dimanche de 9h à 18h dans le centre-ville de Saint-Dié-des-Vosges.
0: Le cœur du centre-ville va se transformer en promenade végétale avec des spectacles de rue, déambulations, ateliers, animations pour enfants, nombreux exposants et artisans. Il y a plein d'animations gratuites durant tout le week-end. Direction donc Saint-Dié à partir de samedi le 16 mai.
1: Oui, bah ce samedi là, finalement, ce samedi et dimanche, un jardin dans ma ville à ne pas rater. Saint-Dié qui prépare aussi activement la Duck Race qui arrivera fin juin. On aura l'occasion d'en reparler. 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
0: On va rejoindre l'actu de 9h avec Ed Sheeran, mais pas que.
1: Ah, c'est super. Il y aura David Guetta aussi.
0: C'est super.
1: Je dis jamais super, même quand je vais à l'essence.
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3: Bienvenue Manon Lisa, tiens dans un instant, puis Irène Cara aussi pour un Magnum de Hit. Il est 9h.
2: Un coup d'œil sur l'actu de ce mardi 12 mai.
3: L'info Juliette Chang, bonjour.
4: Bonjour Rémi, bonjour à tous. De nouveaux éléments viennent préciser le drame de Blénaud-les-Pont-à-Mousson. Le père aurait sédaté ses deux enfants avant de passer à l'acte, selon les premiers éléments de l'enquête. Une lettre laissée sur place évoquerait aussi un geste lié à une séparation conjugale. L'adolescent de 16 ans, grièvement blessé par son père, n'est plus en danger vital. Une scierie des Vosges située à Tintru pourrait fermer d'ici un an après une plainte pour nuisance sonore déposée par des riverains. Un contrôle de l'Adréal a révélé plusieurs manquements aux normes, notamment en matière d'insonorisation et de sécurité incendie. Les travaux de mise en conformité sont estimés à 150 000 euros, une somme que l'entreprise dit ne pas pouvoir financer. L'association Que Choisir Ensemble, 88 alertes sur la hausse des arnaques, notamment les fraudes bancaires et les escroqueries liées aux travaux ou aux rénovations énergétiques. Elle met aussi en garde contre la forte progression des signatures électroniques frauduleuses, souvent utilisées lors de démarchages à domicile. En 2025, une soixantaine de litiges de ce genre ont déjà été traités dans le département. Les orthophonistes haussent le ton. La Fédération nationale des orthophonistes vient d'adresser une lettre ouverte au ministre pour débloquer une proposition de loi adoptée à l'Assemblée nationale il y a plus d'un an et toujours en attente d'un vote au Sénat. Une loi dont le coût est estimé à 10 millions d'euros par an. Éric Wimmer, vice-président de la FNO, nous explique.
5: En fait, on a un projet de loi qui a été adopté par l'Assemblée nationale le 5 avril 2025, qui porte en fait l'augmentation du nombre de places dans les centres de formation universitaire en orthophonie, puisqu'on a un vrai problème de démographie de la profession. Les délais d'attente pour accéder aux soins sont très très importants. Et donc cette loi a été portée il y a maintenant plus d'un an et en attente du coup d'être inscrite à l'ordre du jour pour un vote au Sénat. Et donc là, le ministre de l'Enseignement supérieur avait soutenu cette PPL en avril et on voulait vraiment faire cette lettre ouverte pour qu'il puisse porter à nouveau sa voix pour soutenir l'inscription de cette loi. 10 millions, ça paraît beaucoup, mais c'est très très peu par rapport au budget total qu'on décerne aux formations initiale. Donc c'est un petit caillou finalement dans le budget global de la formation initiale des étudiants.
4: Si elle était adoptée, cette loi permettrait d'augmenter de 50% le nombre d'étudiants formés d'ici 2030, soit 1500 diplômés par an contre 1000 actuellement. Également dans l'actualité, l'ONU alerte sur un risque de crise alimentaire mondiale si le blocage du détroit d'Ormuz se poursuit. L'organisation estime que 45 millions de personnes pourraient être menacées par la faim à cause du manque d'engrais nécessaire aux cultures. Les Nations Unies réclament une reprise rapide du trafic maritime pour éviter un effondrement des récoltes dès cet été. Et puis le gouvernement élargit le prêt flash carburant au secteur du BTP. Les artisans TPE et PME du bâtiment pourront bientôt demander jusqu'à 50 000 euros pour faire face à la hausse des coûts des matériaux liés au pétrole. L'exécutif promet aussi de nouvelles aides dans les prochains jours alors que les prix des carburants continuent de grimper.
3: Merci Juliette Chang, à tout à l'heure à 10h.
4: À tout à l'heure.
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2: La météo pour ce mardi 12 mai, retour des éclaircies avec un soleil de plus en plus généreux au fil de la journée, mais les températures inférieures au normal de saison. À 9h06, on a combien, Rémi ?
3: 7 du côté de Châtel sur Moselle, là c'est ce que nous dit Claire sur notre ligne WhatsApp. Sur la page Facebook de Magnum, Paul nous signale 6 à Taron-les-Vosges, 4 à Rupes sur Moselle. On avait seulement 2 à Ban-sur-Meurthe là, il y a quelques minutes chez Marie-Noël. Merci Corinne, merci Edith aussi à Welville, 6 degrés. La page Facebook de Magnum pour la météo en direct de chez vous.
2: Cet après-midi, on observera 10 degrés à la Bresse, 11 pour Langres, 12 à Chaumont, Neufchâteau, Remiremont, Le Tillou, Épinal, Saint-Dié et Nancy, 13 à Strasbourg, Toul, Lunéville et Vittel, 14 pour Colmar et Besançon.
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3: Restez sur Magnum, la radio, pour la suite de cette matinée.
2: Ah, pour le Club Magnum avec vos frères.
12: C'est DJ Castor.
3: C'est ça, exactement.
2: Comment ça va?
12: Les bruitages du même à la bouche.
2: Ouais.
12: Il n'y avait pas de budget. Mais ça va, et vous deux?
3: Ouais. Mais oui.
12: Eh ben, tant mieux, je suis content de le savoir.
2: Au programme.
12: Des cadeaux plein de cadeaux. Le drôle de bruit. Vous pourrez tenter votre chance ce matin pour tenter de remporter un iPhone 17 Pro. En espérant que ça ne soit pas gagné aussi vite qu'hier matin.
3: Après, si vous êtes performant, hein, c'est tout le mal qu'on vous souhaite.
12: On l'espère. Oui. En tout cas, ce drôle de bruit, vous pourrez tenter votre chance ce matin. On aura également un roule ma poule avec toujours des beaux cadeaux, des paires d'AirPods à l'intérieur, des casques audio, des tablettes Samsung à gagner dans roule ma poule. Et puis plein d'autres cadeaux. Et puis un jour, une chanson, on va revenir sur une chanson mélancolique devenue un hymne des stades.
3: Des stades mélancoliques.
12: Des stades de rugby, plus particulièrement.
3: Ah, non, c'est pas ça.
12: C'est une chanson qui est joyeuse, mais qui est en fait mélancolique. Dans les yeux d'Emily, absolument, de Joe Dassé. Ah, et je prends l'accent du sud parce que voilà, c'est les copains, c'est la bonne humeur, c'est le rugby.
3: C'est les copains.
12: Voilà, c'est les copains.
3: Voilà,
12: la troisième mi-temps.
3: Bien sûr. Voilà,
12: qui va commencer d'ailleurs pour vous. Hein. À 9h, c'est la troisième mi-temps du Magnum Café.
3: Elle va démarrer maintenant.
12: Exactement. Hein, les voient monter sur les tables, enlever leurs t-shirts, les gens regardent
3: les gens nous voient sur la caméra, ils voient bien qu'on n'est pas du tout sur les tables.
12: Vous ne le faites pas dans le studio, bien sûr. Vous êtes des gens propres,
3: fragiles.
12: Ça sur vos bureaux à vous.
3: Allez, à demain.
2: À demain.

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0: La bande originale de Flashdance signée Irène Cara à l'instant sur Magnum, la radio.
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0: Bonjour, bonjour et ravi de vous retrouver en ce mardi. Nous sommes aujourd'hui le 12 mai, c'est Fred, on est ensemble pour Club Magnum et jusqu'à 13h, on célèbre en ce 12 mai les Achilles. Ce 12 mai, c'est également l'anniversaire de l'acteur Rami Malek, oscarisé pour son incarnation de Freddie Mercury dans le film Bohemian Rhapsody. Aujourd'hui, c'est la journée internationale des infirmières, en hommage notamment à Florence Nightingale et à toutes celles et ceux qui veillent sur notre santé au quotidien. Le dicton du jour nous rappelle, Sainte Achille donne au pré leur charme et leur brille. À traduction, la nature est à son apogée, tout devient vert, vivant et franchement agréable à regarder. Allez, on a des cadeaux bien évidemment à vous offrir tout au long de la matinée. On démarre dans le prochain quart d'heure par vos invitations à Europa Park. Avant ça, One Republic pour un Magnum de Hit. On va écouter Give Me Something. Belle matinée.
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Magnum la radio, belle matinée à tous. On vient d'écouter Calogero. Magnum. 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Vita pour Ça fait mal. C'est juste après le dernier Maroon 5. Ça s'appelle Héroïne.

0: exactement ce que j'ai dit après ma première séance à la salle de sport. C'était Vita, à l'instant, sur Magnum La Radio.
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0: Comme chaque matin dans Club Magnum et avec grand plaisir, on vous souhaite les anniversaires dans la région. Aujourd'hui, mardi 12 mai, bon anniversaire à Ludivine, qui est à Saulx-sur-les-Bulnéville, de la part de Marion et de Pierre. Bon anniversaire Marivonne à Darnay, de la part de Joël. Bon anniversaire à Pascal, qui est au Val d'Ajol, c'est souhaité par Fabrice et Nathalie. Bon anniversaire à Xavier de Ramcourt. Joyeux anniversaire, mon bibou. Je suis très fier de l'homme que tu es devenu. Je t'aime fort, bisous. Ça n'est pas de ma part, c'est de la part de Sandra. Il nous reste également à joindre Anne-Marie. Anne-Marie qui, elle, habite à Neufchâteau. On écoute Magnum sur le 92.2. Anne-Marie qu'on va essayer de joindre tout de suite en direct pour lui souhaiter son anniversaire et, si elle décroche son téléphone, lui offrir un petit cadeau. Continuez à inscrire vos proches qui ont leur anniversaire bientôt, la famille, les amis, sur magnumlaradio.com, rubrique jeu de l'anniversaire. On les cite le matin dans le Magnum, évidemment, et l'après-midi 16h35 dans le Magnum Drive. Et l'un d'entre eux est tiré au sort à chaque fois. Matin, c'est Anne-Marie. S'il y a décrochage, il y a gagnage de cadeaux. Sinon, bah, tant pis, il y a perdage. Et bah, on espère quand même l'avoir au bout du fil. Anne-Marie, c'est toujours plus sympa pour souhaiter un bon anniversaire. Anne-Marie Neufchâteau, allô, allô,
3: allô.
0: Oui,
3: 79.
0: Bonjour, 79. Malheureusement, 79 ne pourra pas me donner Anne-Marie. Eh ben Anne-Marie à Neufchâteau, si vous nous entendez, on vous souhaite un excellent anniversaire, évidemment, de notre part, mais également de la part d'Amélie qui vous avait inscrit. Eh bien, faites de même pour vos proches. Magnumlaradio.com, rubrique jeu de l'anniversaire. Alphaville pour Big in Japan. C'est la suite pour un Magnum de hit.
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0: Jules Levert et sa reprise d'Allô le Monde sur McDom la Radio. Les hits se poursuivent avec Alex Warren. Dans un instant, on va écouter Fever Dream. En attendant, on fait une pause et on s'intéresse aux impôts. Je sais, c'est pas marrant, mais on est en pleine période des impôts. Tous les trucs et astuces, c'est au micro de Zoé Thomas.
1: Un sujet qui fâche parfois et qu'on remplit souvent au dernier moment, la déclaration de revenus 2026 sur les revenus de 2025. Fabien Denis, du service des impôts de Vittel, répond aux questions de Zoé Thomas.
2: Je parle à titre personnel, hein, mais je suis jeune et pourtant je déclare pas du tout mes revenus sur mon smartphone. Je préfère utiliser mon ordinateur portable pour être bien plus posé, vérifier toutes mes informations. Mais est-ce que c'est vraiment simplifié d'utiliser mon téléphone portable pour déclarer mes impôts ?
3: Oui, de toute façon, le système est simplifié par son interface. Les principales fonctions sont disponibles. En plus, vous avez, grâce au système de géolocalisation, les services de proximité, donc Maison France Service, Centre des impôts, seront affichés. Vous avez aussi accès à votre messagerie sécurisée. Et de toute façon, maintenant, vous avez l'obligation de déclarer en ligne à partir du moment où vous avez un accès à Internet.
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0: Belle matinée avec Magnum la radio, c'était Vanessa Paradis.
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0: Allez, petit coup d'œil sur les audiences télé. Qu'est-ce que vous avez regardé hier soir en tête des audiences? C'est France 2 avec la série Meurtre au paradis. M6 arrive en deuxième place avec Marié au premier regard. France 3 est troisième avec le film No Country for Old Men. TF1 n'arrive que quatrième avec la série Bref 2. Enfin, France 5 est cinquième avec Le Monde de Jamie. On a des cadeaux à vous offrir tout au long de cette matinée et notamment dans l'heure qui vient. On va jouer avec l'un ou l'une d'entre vous à Roule ma poule avec de très beaux cadeaux à l'intérieur. Dites-moi, cette semaine, on vous offre des tablettes Samsung Galaxy Tabs, des casques audio Bose, des enceintes JBL ou encore des paires d'AirPods 4 Apple. Restez avec nous, on jouera dans l'heure de 10h. Avant ça, 10h pile, ce sera l'info, la météo. Et pour y arriver tranquillement, Joseph Kamel avec Crash.
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2: Excellente matinée avec nous sur Magnum La Radio. Les hits reviennent juste après le point sur la météo et l'info. Bienvenue à tous, il est 10h. Et à 10h, on va commencer par faire le point sur l'info. Et c'est avec Juliette Chang. Bonjour Juliette.
3: Bonjour Fred, bonjour à tous. De nouveaux éléments viennent préciser le drame de Blénaud-les-Pont-à-Mousson. Le père aurait sédaté ses deux enfants avant de passer à l'acte, selon les premiers éléments de l'enquête. Une lettre laissée sur place évoquerait aussi un geste lié à une séparation conjugale. L'adolescente de 16 ans, grièvement blessée par son père, n'est plus en danger vital. Les exploitants agricoles peuvent désormais demander une aide pour protéger leurs troupeaux contre la prédation du loup avec des dossiers à déposer jusqu'au 31 juillet. La démarche se fait en ligne via la plateforme Safran ou en formulaire papier auprès du ministère de l'Agriculture. Dans les Vosges, la DDT reste joignable pour fournir information et accompagnement aux éleveurs concernés. La neige a fait un retour remarqué ce mardi sur les sommets vosgiens, notamment du côté de la Bresse-Honnecte, du Markstein et du Ballon des Vosges. Les webcams des stations montrent une fine couche blanche recouvrant les hauteurs, conséquence directe du refroidissement lié aux seins de glace. En 2025, plus de 16 400 infractions à caractère raciste, xénophobe ou anti-religion ont été recensées en France, selon le ministère de l'Intérieur. Selon SOS Racisme, elles sont aujourd'hui en partie véhiculées par certains jeunes qui ne comprennent pas toujours le problème. Une antenne de l'association ouvrira à la rentrée dans les Vosges avec un objectif principal, la sensibilisation dès le plus jeune âge. Explication de Gauthier Puisy, président de SOS Racisme Lorraine.
4: En premier lieu, nous, on va s'attaquer sur le domaine de l'école, parce que bien évidemment, la jeunesse représente l'avenir. Donc je pense que nous, ce serait notre point de départ, et puis les clubs sportifs, parce qu'on sait que le sport est un facteur de cohésion sociale, donc ça nous permet aussi de toucher un maximum de population. On observe que sur les réseaux sociaux, c'est très difficile pour les jeunes de comprendre la limite, parce que tout laisse à penser qu'on peut rire de tout, on peut dire tout et n'importe quoi. Par exemple, on savait dans les années 90, je veux pas opposer en disant que le racisme était moindre à l'époque, mais en tout cas, il y avait aussi ce qu'on appelait le politiquement correct, donc on savait que crier dans la rue je suis raciste ou homophobe ou que sais-je, c'était très mal vu. Alors qu'aujourd'hui, ça devient limite quelque chose pour se vanter chez les jeunes. Ils prennent pas forcément ça au sérieux, pour eux c'est oui mais on rigole, et on observe dans les cours d'école et sur les réseaux sociaux justement, les insultes, sale noire, sale arabe, pour eux c'est devenu vraiment des termes lambda, c'est synonyme de rire.
3: Des propos recueillis par Simon Parmentier. Pour tout problème ou cyberharcèlement, vous pouvez appeler le numéro national de signalement, le 30 18, 7 jours sur 7, de 9h à 23h. Il est gratuit, anonyme et confidentiel. Également dans l'actualité, la CFDT de Total Energy demande un meilleur partage de la valeur dans le contexte de bénéfices records du groupe depuis le début de la guerre au Moyen-Orient. Ce que nous demandons est simple, une négociation au périmètre France, filiale comprise, sur le partage de la valeur avec pour objectif de s'entendre sur le versement d'une prime exceptionnelle, plaide le syndicat. Et puis le Premier ministre encadre ce matin à Matignon une première réunion concernant la gestion de l'antivirus. La réunion doit rassembler des représentants des cabinets du Premier ministre, de l'Intérieur, de la Santé, des Affaires étrangères et des Transports. Deux réunions de coordination interministérielle sont prévues quotidiennement selon Sébastien Lecornu.
2: Eh bien, merci beaucoup ma chère Juliette pour toutes ces infos. On vous retrouvera avec plaisir à midi.
3: À tout à l'heure.
2: À tout à l'heure. Voici la météo.
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2: Bon, avec pour ce mardi, après une matinée bien fraîche, le soleil qui parvient à s'imposer avant que le ciel ne devienne un tout petit peu plus partagé. Cet après-midi, il alternera nuages et éclaircies sans réel vainqueur. En tout cas, on conservera un vent d'ouest et frais qui restera parfois un petit peu insistant et qui maintiendra les températures un petit peu justes. Pour demain mercredi, pas de pluie au programme, mais une atmosphère qui restera encore assez partagée entre nuages et éclaircies. Les températures resteront demain un peu justes pour la saison. C'est déjà le cas aujourd'hui donc, avec 11 degrés attendus au meilleur de la journée à Gérardmer-Labrée. 13 degrés pour Besançon, Bourbonne-les-Bains, Langres et Chaumont. 13 degrés à Nancy, Toul, Le Tillot, Remiremont et Charmes. 14 attendus cet après-midi à Colmar et Haguenau. 14 pour Neufchâteau, Saint-Dié-des-Vosges, Vittel, Mirecourt et Épinal.

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1: Roule ma poule de retour cette semaine dans Club Magnum. On y joue chaque matin. 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On vous offre cette semaine des tablettes Samsung Galaxy Tab, des casques audio Bose, des enceintes JBL ou encore des paires d'AirPods 4 Apple. 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On va jouer dans le prochain quart d'heure avec l'un ou l'une d'entre vous. Ce qui veut dire que c'est le moment de vous inscrire pour tenter votre chance par SMS au 71. Vous envoyez Magnum, le mot de passe poule, et vous n'oubliez pas votre nom, prénom, adresse et numéro de téléphone. 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On jouera donc dans le prochain quart d'heure après Rémi Zéro ou encore Lewis Capaldi. Dans un instant, ce sera son titre Almost.
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0: Oh, qui fait plaisir celui-là, c'était le générique de la série Smallville, Rémi Zéro sur Magnum la radio.
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0: Oui, roule ma poule, on y joue chaque matin dans Club Magnum. Et pour tenter sa chance ce matin, nous accueillons Césarine. Bonjour Césarine.
3: Bonjour Magnum.
0: Alors ma chère Césarine, avec vous on est dans les Vosges, on est à Épinal, c'est bien ça?
3: Oui, c'est ça, oui.
0: Ok, on écoute Magnum sur le 94.6. Ma chère Césarine, c'est donc vous qui allez tenter Roule ma poule ce matin. Vous allez tourner la roue en me criant votre plus beau Roule ma poule. On verra sur quelle case vous tombez et du coup, quel cadeau vous allez tenter de remporter avec peut-être une question ou une épreuve musicale pour tenter de gagner ce cadeau. Est-ce que vous êtes prête, Césarine?
3: Eh bien, écoutez, oui, je suis prête.
0: Eh bien, on vous écoute. Lâchez-nous votre plus beau Roule ma poule.
3: Roule ma poule.
0: Oh là, j'espère qu'il n'y avait personne autour de vous. Ils ont dû avoir peur. Oh là là. Qu'est-ce qui se passe? Oh là, au secours.
1: Cadeau.
0: Alors cadeau, c'est pas mal. Derrière la case cadeau se cache un casque audio Bose. Mais pour le gagner, ma chère Césarine, il va falloir répondre à une petite question de culture générale. Je vous pose la question, le chrono démarrera. Vous aurez 10 secondes pour répondre. Est-ce que vous êtes prête, Césarine?
3: Ben, je suis prête.
0: Eh ben, c'est parti. Selon vous, Césarine, quel mois a 28 jours?
3: Février,
0: vous me dites?
1: Perdu.
0: Alors oui, mais non. C'est pas la réponse que j'attendais, parce que quand on regarde, tous les mois de l'année, ils ont 28 jours. Janvier, il y en a 28. Février, il y en a 28. Il y en a au moins 28 à chaque fois. C'était tous les mois la réponse.
3: Exact. Ah, c'est comme ça, oui.
0: Ah, la question piège. Voilà. Bon, ben, je suis désolé, Césarine, mais ce sera pour une autre fois.
3: Eh ben, il n'y a pas de souci.
0: En tout cas, gardez bien cette question en tête, parce que ça peut être une question piège pour quelqu'un que vous n'aimez pas. Voilà, vous lui posez la question, comme ça, vous allez l'énerver encore plus.
3: C'est vrai,
0: Moi j'aime donner des tuyaux comme ça, ça me fait plaisir, voilà. Vous repartez au moins avec ça, Césarine, et avec le sourire, et ça nous fait plaisir. Merci en tout cas d'avoir joué avec nous ce matin, on vous embrasse bien fort, Césarine.
3: Merci à vous, au revoir.
0: À bientôt, au revoir, et Roule ma poule sera de retour demain matin, bien évidemment. Vous pourrez retenter votre chance. Nous on poursuit avec Lola Yang, voici Messi.
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0: Parmi les classiques, signé Indochine sur Magnum la radio.
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0: Absolument, tout le monde écoute Club Magnum, les jeunes et les moins jeunes, et des fois ces générations ont du mal à se comprendre, pas d'inquiétude, on est là pour traduire. Aujourd'hui on vous explique l'expression être à la bourre. Être à la bourre, c'est être en retard, mais pas juste un petit peu, hein. C'est courir après le temps, regarder sa montre toutes les 30 secondes et commencer à inventer des excuses avant même d'arriver, le genre de retard où on marche vite, on souffle et on espère que personne n'a remarqué, ou alors que tout le monde a remarqué. Aujourd'hui on dirait plutôt je suis en retard de ouf, ou j'arrive bientôt, message envoyé alors qu'on est encore chez soi. Mais la sensation reste la même, un mélange de stress, de culpabilité, de mauvaise foi très créative. Bref, peu importe l'époque, être à la bourre, c'est un sport sans médaille à l'arrivée. Et toujours la même phrase, ouais, c'est bon, j'arrive. 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Allez jeter un coup d'oreille pendant qu'on écoute Bruno Mars. Voici I Just Might.
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0: Belle matinée, merci d'avoir choisi Magnum la radio. On vient d'écouter Clara Luciani.
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0: Bidou bidou bah, le drôle de bruit est revenu depuis hier lundi. Le principe de ce jeu, il est extrêmement simple. Vous découvrez quel objet ou action se cache derrière le drôle de bruit. Et si vous nous donnez la bonne réponse, eh bien vous repartez avec un iPhone 17 Pro en partenariat avec notre partenaire, le groupe SAM Informatique. On va jouer avec peut-être plusieurs d'entre vous dans la matinée. Mais comme je suis plutôt sympatoche, le drôle de bruit, pour vous le rappeler, je vais vous le passer tout de suite. C'est le moment de tendre l'oreille. 3, 2, 1, c'est parti.
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0: Qu'est-ce que c'est, quoi donc? Je vous le repasse? Ouais, je suis sympa.
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0: Le drôle de bruit, compliqué ce drôle de bruit, mais si vous avez une proposition à faire, peut-être la bonne réponse, eh bien on va jouer avec plusieurs d'entre vous dans l'heure qui vient. Alors vous pouvez d'ores et déjà vous inscrire si vous le souhaitez par SMS 71. Vous envoyez uniquement le mot téléphone et seulement le mot téléphone par SMS 71. On devrait jouer aux alentours de 11h30, 11h35. Donc si vous êtes disponible et si vous pensez avoir la bonne réponse, c'est maintenant par SMS téléphone et juste le mot téléphone au 71. On se retrouve nous à 11h pour le point sur la météo. Avant ça, on écoutera Dizzy et Théodora pour Mélodrama.
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2: Une excellente fin de matinée avec Magnum la radio. Le retour des hits avec Auréa juste après le point sur la météo du jour. Bienvenue à tous, il est 11h. Alors pour ce mardi, après une matinée bien fraîche, le soleil parvient à s'imposer avant que le ciel ne devienne un petit peu plus partagé. Pour cet après-midi, il va alterner nuages et éclaircies sans réel vainqueur. En tout cas, on conservera un vent d'ouest frais qui restera parfois un petit peu insistant et qui empêchera les températures de remonter. Demain mercredi, pas de pluie au programme, mais une atmosphère qui restera encore assez partagée entre nuages et éclaircies. Les températures demain resteront un petit peu justes pour la saison. C'est déjà le cas aujourd'hui avec 11 degrés attendus cet après-midi à Gérardmer-la-Bresse, 13 degrés pour Langres, Chaumont, Bourbonne-les-Bains et Besançon, 13 degrés également à Nancy, Toul, Le Thiau, Remiremont ou encore Charmes, 14 au meilleur de l'après-midi à Saint-Dié-des-Vosges, à Neufchâteau, Vittel et Mirecourt, 14 également pour Colmar, Strasbourg, 14 pour Saint-Nabor ou encore Épinal.
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0: Belle fin de matinée avec Magnum La Radio. On vient d'écouter Benson Boone. Allez, il y a beaucoup de sorties à faire cette semaine dans la région et rendez-vous notamment ce samedi à la Souris Verte d'Épinal pour un concert rock, alternative et folk qui aura lieu à 20h30, donc ce samedi, chez nos amis de la Souris Verte, la scène des musiques actuelles d'Épinal avec le concert du groupe Les Hurlements de Léo qui fête ses 30 ans de carrière avec un tout nouvel album sorti il y a quelques mois. Ils démarrent une nouvelle tournée et passeront à Épinal ce samedi soir, c'est à ne pas rater. Il y a... Vous avez passé une excellente soirée avec le groupe Les Hurlements de Léo qui se produisent donc ce samedi à 20h30 à la Souris Verte d'Épinal. Magnum La Radio est partenaire de la salle de la Souris Verte. D'autres idées de sortie à venir dans l'agenda associatif. Avant ça, Céline Dion, on va écouter Dansons. 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

0: Le titre événement écrit par Jean-Jacques Goldman et qui a signé le retour de Céline Dion sur Magnum la radio.
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0: Le drôle de bruit de retour depuis hier lundi. Vous découvrez quel objet ou action se cache derrière le drôle de bruit. Et si vous nous donnez la bonne réponse, vous repartez avec un iPhone 17 Pro flambant neuf, offert par notre partenaire, le groupe Sam Informatique. Alors n'hésitez pas à tenter votre chance au drôle de bruit, puisqu'on va jouer dans la prochaine demi-heure avec plusieurs d'entre vous. Et comme je suis sympa, le drôle de bruit, je vais vous le repasser dès maintenant. Tendez bien l'oreille, c'est parti.
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0: Voilà le drôle de bruit. Si vous avez une idée, c'est le moment encore de vous inscrire par SMS au 71. Vous envoyez uniquement le mot téléphone et seulement le mot téléphone par SMS au 71 pour faire partie de celles et ceux qui me feront leur proposition dans une poignée de minutes. Avant ça, on va retrouver l'agenda associatif. Et pour un Magnum de hit, on enchaîne avec The Clash. Voici The Magnificent Seven.
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0: Temper City sur Magnum la radio.
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0: Allez, merci de passer de la matinée avec nous et restez pour le drôle de bruit. On va jouer dans le prochain quart d'heure juste après Manon Lisa qu'on va retrouver pour un Magnum de 8 avec le petit pêcheur. Mais avant tout ça, on s'intéresse aux sorties à faire près de chez vous. Voici l'agenda associatif. 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
2: Dans l'agenda cette semaine, le comité des fêtes d'Uxonier organise sa deuxième édition du marché des brasseurs, place de la fête, à Uxonier samedi 16 mai à partir de 16h. Au programme, concert du groupe Goodway et le concert du groupe Le Petit, Le Chauve et Le Boutonneux, spectacle de feu par la médiévale, le tout en présence de 8 brasseurs locaux, restauration sur place, entrée 3€, gratuit pour les moins de 18 ans. Plus d'infos au 06 79 56 33 98. Spectacle à Rambervillers, jeune ou presque, le spectacle qui bouscule tout. Comment rester jeune sans cosmétiques, résister à un pâté lorrain quand on est végétarien, devenir chasseur en étant écolo ou encore faire sa séance de sport à un enterrement. Tristan Mangeau a des réponses à sa manière. Représentation à la Chapelle des Arts de Rambervillers le samedi 23 mai à 20h30. Renseignements au 06 09 66 75 56. L'Union sportive Arches-Archettes-Raon organise un vide-grenier lors de la foire à la tartelette, rue de la Colombière à Arches, dimanche 24 mai de 6h à 18h. Tarif 10€ les 5 mètres linéaires minimum et 2,50€ le mètre linéaire supplémentaire. Inscription uniquement sur dossier au 06 11 03 48 58. Restauration et buvette sur place. Course de caisse à savon à Nonville, dimanche 24 mai, organisée par l'association des parents d'élèves des écoles de Darney. Début de la première course, 9h, buvette et restauration sur place, entrée libre, renseignements au 06 22 86 43 04. Et enfin, Passion Show organise deux lotos à l'espace Flambeau de Mirecourt les 16 et 17 mai. À gagner spa, vélo électrique, télé, frigo et de nombreux autres lots. Buvette et petite restauration sur place. Ouverture des portes samedi à 17h15 et dimanche midi et quart. Avec ou sans réservation au 06 17 31 62 86.
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4: Et tout de suite sur Magnum, c'est Marie-Flore.

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1: On aime beaucoup ce titre de Manon Lisa sur Magnum La Radio.
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1: Et bidou bidou bah, le drôle de bruit est de retour donc depuis hier. Vous découvrez quel objet ou action se cache derrière le drôle de bruit. Si vous nous donnez la bonne réponse, vous repartez avec un iPhone 17 Pro offert par notre partenaire, le groupe SAM Informatique. C'est le moment de jouer. Ils vont être plusieurs à passer à l'antenne avec moi pour me faire leur proposition pour ce drôle de bruit. À commencer par Dany. Bonjour Dany.
3: Oui, allô ?
1: Oui, mon cher Dany, bonjour. Avec vous, on est dans les Vosges, on est à Bult, c'est bien ça ?
3: But,
1: choisissez bien. En tout cas, bon bref, mon cher Dany, on est avec vous pour tenter le drôle de bruit. Donc ce matin, vous allez me faire votre proposition, je vais vous repasser. Avant ça, le drôle de bruit. Est-ce que vous êtes prêt, mon cher Dany ?
3: Oui, allez-y.
1: Eh ben c'est parti, on va lancer ça et vous me faites votre proposition juste après. Allons-y.
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1: D'après vous, Dany, quel est le drôle de bruit ?
3: Alors, j'avais pensé à un bout de ruban adhésif qui est retiré.
1: Un bout de ruban adhésif. Exactement, je vois qu'il est retiré. On vérifie ça tout de suite. Ça n'est pas le drôle de bruit, mais merci de votre proposition, mon cher Dany.
3: Il n'y a pas de problème.
1: On vous invite à continuer à chercher et à retenter votre chance si vous avez une autre idée, en tout cas. On vous remercie, Dany, du côté de But. Voilà, on vous embrasse. À bientôt. Au revoir, très bien. Maintenant, on va accueillir Lindsay. Bonjour, Lindsay.
4: Bonjour.
1: Alors, avec vous, on est également dans les Vosges. Cette fois, on est du côté de Porcieux, c'est bien ça ?
4: Oui, c'est ça.
1: Là, on écoute Magnum également sur le 94.6. Cher Lindsay, je vais vous repasser le drôle de bruit. Vous me faites votre proposition après, d'accord ?
4: Ok.
1: C'est parti.
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1: D'après vous, Lindsay, quel est le drôle de bruit ?
4: J'aurais dit un massicot à plat qu'on coupe.
1: Exactement, je vois un massicot. On vérifie. Ça n'est point un massicot, mais la proposition était intéressante, ma chère Lindsay. Continuez à chercher.
4: Merci. Bonne journée.
1: On espère vous retrouver avec grand plaisir. On vous embrasse, Lindsay. À bientôt. Et nous, on va terminer avec Maria. Maria Laïda, c'est ça ?
5: Oui, c'est ça.
1: C'est bien comme ça qu'on dit. Maria Laïda, avec vous, on est à Brantigny, également dans les Vosges, et également on écoute Magnum sur le 94.6. À vous de me faire votre proposition, ma chère Maria. Je vais vous appeler Maria, ça ira plus vite. Je vous repasse le drôle de bruit, et vous me faites votre proposition juste après.
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1: À vous, Maria, on vous écoute. Quel est le drôle de bruit ?
5: Moi, j'aurais pensé à un sac où c'est qu'on y met les fruits au magasin.
1: Un sac où c'est qu'on y met les, voilà, dans
5: les
1: le sac.
5: Les fruits, les légumes.
1: Exactement.
5: Voilà, c'est ça.
1: On vérifie ça tout de suite. Ça n'est pas ça non plus, Maria, malheureusement. Proposition intéressante également. Continuez à chercher, Maria. Et n'hésitez pas à retenter votre chance si vous avez une autre idée.
5: Merci beaucoup.
1: On vous embrasse, à bientôt Maria. Le drôle de bruit n'a pas été gagné ce matin dans Club Magnum, malheureusement. Mais rien ne vous empêche de continuer à chercher et vous pourrez faire d'autres propositions cet après-midi avec Nathan dans le Magnum Drive. Nous, on poursuit avec Survivor. Voici Eye of the Tiger.
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0: Adrien. Pardon. C'est la bande originale de Rocky 3, L'œil du tigre, signé Survivor sur Magnum la radio. Allez, ne changez rien, Angèle et Justice pour un Magnum de Hit avec What You Want. Avant ça, on va parler des impôts. Alors oui, je sais, c'est pas rigolo, mais on est en pleine période des impôts. Tous les trucs et astuces, c'est au micro de Zoé Thomas.
1: Un sujet qui fâche parfois et qu'on remplit souvent au dernier moment, la déclaration de revenus 2026 sur les revenus de 2025. Fabien Denis, du service des impôts de Vittel, répond aux questions de Zoé Thomas.
2: Quelle démarche je dois effectuer si jamais je viens de perdre mon conjoint ou ma conjointe?
3: Alors, immédiatement le déclarer dans votre espace fiscal, menu retenu à la source, vous avez un champ déclarer un événement. Et après, au moment des déclarations, vous aurez deux déclarations à faire. Une première déclaration du 1er janvier jusqu'à la date de décès pour le couple et une seconde déclaration de la date de décès jusqu'au 31-12 de l'année pour le conjoint survivant. Il faudra faire une ventilation des revenus et des charges sur chaque déclaration.
2: Au niveau de la séparation, si jamais on se sépare de notre conjoint ou notre conjointe?
3: Même principe, le déclarer immédiatement dans le menu retenu à la source et ensuite chaque déclarant fera sa propre déclaration pour l'année complète, donc des déclarations distinctes.
1: Conseils pratiques, retrouvez l'interview complète et les réponses à toutes vos questions sur

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1: Le Britannique James Blunt sur Magnum la radio. Allez, on a plein de sorties à faire dans la région cette semaine. Vous les retrouvez sur magnumlaradio.com dans la rubrique Agenda. Et rendez-vous notamment à Saint-Dié-des-Vosges pour une nouvelle édition d'Un Jardin dans ma ville. Ça aura lieu ce samedi 16 mai de 10h à 19h. Et dimanche également, 17 mai de 9h à 18h dans les rues du centre-ville de Saint-Dié-des-Vosges. Le cœur du centre-ville qui se transforme en promenade végétale avec des spectacles de rue, des déambulations, des ateliers et animations pour enfants. De nombreux exposants et artisans, des animations gratuites durant tout le week-end. C'est à ne pas rater. Nouvelle édition d'Un Jardin dans ma ville à Saint-Dié-des-Vosges samedi et dimanche. On nous écoute à Saint-Dié sur le 94.3. On se retrouve à midi pour le point sur l'info. La météo arrive également et pour y arriver tranquillement, on va écouter Vita avec Ça fait mal.
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2: Une excellente mi-journée avec nous sur Magnum la radio. Le retour des hits, c'est juste après le point sur la météo et l'info. Bienvenue à tous, il est midi. Et à midi, on va commencer par faire le point sur l'info. Et c'est avec Juliette Chang. Bonjour Juliette.
3: Bonjour Fred, bonjour à tous. L'enquête se poursuit après le drame familial survenu à Blénaud-les-Ponts-à-Mousson où un père de 37 ans a tué son fils de 7 ans avant de se suicider. Selon le parquet de Nancy, une lettre retrouvée au domicile évoque un contexte de séparation familiale. Le père y indique également avoir sédaté ses deux enfants avant de tirer avec un fusil. Son aîné de 16 ans a survécu. Des expertises toxicologiques ont été ordonnées pour confirmer ces éléments. Deux apiculteurs ont lancé une opération de lutte contre le frelon asiatique dans le secteur de Mirecourt-Dompaire. Au total, 144 sièges ont été installés dans les 76 communes de la communauté de communes pour capturer les rennes au printemps et limiter la formation de nids. Le dispositif repose sur un réseau de bénévoles et d'apiculteurs locaux. Et Gérardmer accueille ce mardi le tout premier salon de l'hébergement touristique à l'Espace Lac, organisé par Gîtes de France Vosges. Plus de 50 exposants sont réunis autour des gîtes, chambres d'hôtes et services liés au tourisme local. Des tables rondes abordent les enjeux du secteur, de la fiscalité à la gestion des hébergements. L'événement est gratuit et ouvert à tous. Des délais d'attente pouvant aller jusqu'à 3 ans pour obtenir un bilan orthophonique. Dans le Grand Est et notamment dans les Vosges, la pénurie d'orthophonistes atteint un niveau critique. Éric Wimmer, vice-président de la Fédération nationale des orthophonistes, tire la sonnette d'alarme.
4: C'est un vrai problème de santé publique, c'est-à-dire que chaque jour où un enfant ou un adulte ne veut pas accéder aux soins en orthophonie, mais c'est un jour perdu. Et les délais sont tels que ça devient vraiment très catastrophique dans certains secteurs. Dans la Meuse, par exemple, c'est un département qui est très mal doté en orthophonistes. Certaines zones des Vosges, on a aussi la Haute-Marne. Quels que soient les départements, les secteurs et même les grandes villes, on a un vrai manque en termes de démographie d'orthophonistes et aussi d'orthophonistes en exercice salarié, puisqu'il y a une reconnaissance qui est très mauvaise en salariat. La fédération a créé une plateforme justement de régulation où ce sont des orthophonistes qui répondent à des sollicitations et qui peuvent aiguiller sur une plateforme de liste d'attente commune les bilans et notamment les bilans qui peuvent être considérés comme urgents. On a une profession qui est très dynamique et qui essaye de trouver des solutions, mais à un moment donné, on a besoin aussi d'être accompagné dans cette dynamique-là.
3: Face à cette situation, la Fédération nationale des orthophonistes vient d'adresser une lettre ouverte au ministre pour demander l'adoption d'une loi bloquée au Sénat depuis plus d'un an qui permettrait de former 500 orthophonistes supplémentaires chaque année d'ici 2030. Retrouvez le détail sur magnumlaradio.com. Également dans l'actualité, le Premier ministre Sébastien Lecornu appelle à renforcer immédiatement la coopération avec les États voisins face aux risques sanitaires liés à l'antivirus. Il demande une coordination plus étroite des protocoles sanitaires au sein de l'Union européenne et de l'espace Schengen afin de mieux partager les informations et limiter d'éventuelles chaînes de transmission. Et puis, la Commission européenne envisage de proposer dès cet été un âge minimum pour accéder aux réseaux sociaux dans l'UE. La présidente Ursula von der Leyen évoque un accès différé pour les mineurs alors que la France pousse pour fixer cette limite à 15 ans. Un comité d'experts doit remettre ses recommandations dans les prochaines semaines.
2: Merci beaucoup Juliette pour les infos. On vous retrouve dans 30 secondes pour la météo.
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2: Alors le temps, ça va mieux?
3: Ah oui, largement, c'est le retour du soleil aujourd'hui sur l'ensemble de la région avec cet après-midi un ciel qui va alterner entre cumulus et éclaircies, mais ce sont les éclaircies qui prendront plus souvent l'avantage. Côté Mercure, c'est frais pour la saison, on compte 11 à Gérardmer, 12 degrés à Langres, Chaumont, Commercy, Le Thiot, Neufchâteau, Nancy et Lunéville, 13 à Bar-le-Duc, Remiremont, Épinal, Mirecourt, Saint-Dié et Strasbourg, et puis 14 degrés à Colmar.
2: Ok, très bien, ben, c'est noté tout ça, merci beaucoup. Ma chère Juliette, on vous retrouve demain.
3: Vous me dites, il fait combien à Bar-le-Duc?
2: 14.
3: Non, 13.
2: Ah bon, j'étais pas loin.
3: Rien écouté.
2: Rien écouté du tout. On vous retrouve demain.
3: À demain.
2: Je vous écouterai toujours pas. Ah, 6h, Magdame Café, Pierre et Rémi, comme d'habitude.
3: 6h, 9h.
2: Ouais, ouais. Bon, bon.
3: Allez,
2: vous,
3: hein, à demain.
2: Vous chipotez, ne jouez pas sur les mots, Juliette.
3: Ça, ouais,
2: à
3: ça.
2: Demain.
3: À demain.
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0: Les années 80 avec Cyndi Lauper sur Magnum la radio. Allez, merci de passer cette mi-journée avec nous. 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Avant ça, on va écouter un magnum de hit. On a Birdie qui arrive ou encore Zao et MC Solar avec Comme Caroline.
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Un peu de douceur avec la voix de Birdie sur Magnum la radio. 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Je vous souhaite évidemment bonne chance et une excellente mi-journée. Un jour, une chanson arrive après Charlie Pousse. Julien Lib également tout de suite pour 10 mois.

0: Magnum de Hit avec Charlie Puth.
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0: Oui, et permettez-moi de vous parler d'une chanson qui parle de mélancolie amoureuse et qu'on braille dans les stades de rugby. Cherchez l'erreur, cette chanson c'est Dans les yeux d'Emily de Joe Dassin, sorti en 77.
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0: Joe Dassin d'abord, qui c'est? C'est un Américain qui a fait toute sa carrière en France, né à New York en 1938, fils d'un grand réalisateur hollywoodien. Il débarque à Paris dans les années 50 parce que son père, victime du macartisme, a dû quitter les États-Unis. Et de ce gamin new-yorkais légèrement parachuté, la France va faire une de ses plus grandes stars de variété. Pour Dans les yeux d'Emily, il retrouve son équipe de paroliers fétiches, Pierre Delanoë et Claude Lemel, les mêmes qui lui avaient écrit L'été indien 2 ans plus tôt. Alors l'idée, remettre le couvert avec l'Amérique du Nord, sauf que cette fois on replonge dans le Québec, sur les bords de Saint-Laurent, avec une certaine Emily, dont les yeux réchauffent les hivers canadiens, plutôt romantique. Et qui est cette Emily au fond? Eh bien mystère, même les fils de Joe Dassin l'ont confirmé, personne ne sait si c'était une vraie conquête, une histoire de parolier ou un personnage sorti de nulle part. Et la mélodie? Alors elle vient selon la légende d'un mendiant qui soufflait un air dans son harmonica sur le parking d'un centre commercial. Le compositeur Vivien Vallet l'aurait entendu, noté dans sa tête, et voilà, le grand air parfois naît dans des parkings. Le titre sort, se vend correctement, puis disparaît pendant des décennies. Et c'est à partir de 2007 qu'une bande d'Hollandaises va la ressortir. Elle envahit les férias du Sud-Ouest, devient l'hymne officieux de l'équipe de France de basket, puis l'hymne des supporters lors de la Coupe du Monde de rugby en 2023. Une chanson sur une rupture amoureuse sous la neige québécoise qui fait chanter 80 000 personnes en délire. Joe Dassin, lui, n'a pas eu le temps malheureusement de voir cette renaissance. Il est mort le 20 août 80 à Papette, à seulement 41 ans d'un infarctus pendant un déjeuner avec ses fils. Il nous a laissé 50 millions de disques vendus dans le monde et une Emily dont on chante encore les yeux sans savoir qui elle était.
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0: C'est copié, c'est la bonne humeur. Allez!
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0: Le clip de Joe Dassin dans les yeux d'Emily, vous le trouvez sur la page Facebook Magnum La Radio et vous pourrez réécouter un jour une chanson à la demande en podcast sur magnumlaradio.com. Pendant qu'on poursuit avec Taylor Swift, voici Hope Light.
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0: David Guetta, Teddy Swim, c'est Thompson Eye, ils sont sur Magnum. Avec des sorties à faire dans la région et notamment ce week-end, rendez-vous à Uxenier ce samedi 16 mai à partir de 16h pour la deuxième édition du Marché des Brasseurs. Ce sera place de la fête à Uxenier en présence de 8 brasseurs locaux avec des animations diverses, 2 concerts et un spectacle de feu par la médiévale. Uxenier, c'est juste à côté d'Épinal. On nous écoute sur le 94.6. Rendez-vous donc ce samedi pour la deuxième édition du Marché des Brasseurs. Nous, on se retrouve à 13h pour le Journal des Sports. Avant ça, on écoutera Cool and the Gang pour Ladies Night.
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0: comme la radio, le retour des hits, c'est This Is et Théodora après le journal des sports. Bienvenue à tous, il est 13h. Et juste avant de retrouver le journal des sports, c'est l'heure pour moi de vous souhaiter une excellente journée. Journée qui va se poursuivre, bien sûr, je l'espère, avec Magnum la radio. En tout cas, on sera là pour vous accompagner. Je vous laisse avec un Magnum de hit. 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Juste après, vous pourrez retrouver également la plus grande discothèque de la région dès 19h. Et je vous retrouverai avec grand plaisir demain matin, 9h-13h pour un nouveau Club Magnum. Et bien d'ici qu'on se retrouve, prenez soin des autres et prenez soin de vous. Je vous laisse avec le journal des sports. Belle journée, à demain.
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2: Bonjour à tous. C'est les récompenses du foot français partagées entre les deux leaders de la Ligue 1. Le retour toujours difficile de la numéro 1 française du tennis. Et puis c'est reparti pour le Giro. C'est l'actu sport du jour. Et d'abord, le gratin du foot français réuni au Palais Brongniart à Paris. La cérémonie des trophées UNFP avait lieu hier soir, à quelques jours de la clôture de la saison. Encore une fois, le PSG domine le palmarès. Désiré Doué conserve son titre de meilleur espoir. Ousmane Dembélé lui remporte le prix du plus beau but. Mais lui aussi conserve également son titre de meilleur joueur reçu l'an dernier. Une reconnaissance individuelle, mais aussi collective pour le Ballon d'Or parisien. Écoutez.
3: Ça fait plaisir. C'est un titre individuel, mais tous les trophées que j'ai gagnés, c'est grâce à toute cette équipe, à ce staff et à tout le club du Paris Saint-Germain. Là, j'ai des coéquipiers exceptionnels. Je pense qu'il y en a 3 ou 4 dans l'équipe qui peuvent gagner ce genre de trophée. Et puis voilà, on va rester concentré parce qu'il y a des échéances qui vont arriver. La première étape qui est la finale de la Ligue des Champions et la deuxième étape, bien évidemment, avec l'équipe de France. C'est pas tous les jours jouer une Coupe du Monde et on va essayer d'aller au bout parce qu'on a gagné ce genre de trophée, c'est exceptionnel.
2: Et le RC Lens est également à l'honneur après sa très belle saison avec le prix de meilleur gardien pour Robin Risser et de meilleur entraîneur pour Pierre Sage. Notez également que chez les femmes, Mathilde Dumornay de l'OL est élue meilleure joueuse. Un mot de basket et ouf de soulagement pour Victor Wembanyama. Le français ne sera pas suspendu par la NBA après son exclusion au match 4 contre Minnesota pour un coup de coude volontaire. Les Spurs retrouveront donc avec Wemby les Timberwolves la nuit prochaine pour le match 5. Le tennis, ça ne va pas mieux pour Loïs Boisson. La numéro 1 française est éliminée dès le premier tour du tournoi de Parme par la 125e joueuse mondiale. Une troisième défaite en autant de rencontres depuis son retour de blessure qui inquiète à moins de 2 semaines du début de Roland-Garros. Et puis le cyclisme, après une petite pause hier, le Tour d'Italie repart aujourd'hui. La 4e étape au cœur de la Calabre, dans le sud de la péninsule. 138 km au programme. Voilà pour l'actu sport. Je vous souhaite une très belle journée. We'll be right back.

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2: 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On essaye de rappeler plusieurs fois. Si par hasard, on n'arrive pas à contacter cette personne, elle a la possibilité de rappeler la plateforme téléphonique, soit d'utiliser son espace fiscal pour reprendre un rendez-vous dans le menu contact, ou soit de poser sa question directement sur sa messagerie sécurisée. Et là, on répondra de façon écrite.
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La matinée bien fraîche, le soleil est parvenu à s'imposer, mais le ciel deviendra un petit peu plus partagé cet après-midi, alternant nuages et éclaircies, mais sans réel vainqueur. On devrait en tout cas échapper aux pluies. Le vent d'ouest sera là, il restera un petit peu frais et un petit peu insistant. Pour demain, mercredi, pas de pluie au programme, mais une atmosphère qui restera encore assez partagée entre nuages et éclaircies. Les températures restent un petit peu justes pour la saison. C'est déjà le cas aujourd'hui, avec 11 degrés au meilleur de l'après-midi à Gérardmer-la-Bresse, 13 degrés pour Langres, Chaumont, 13 à Besançon, Bourbonne-les-Bains, Charmes, Nancy, Le Thiot, Remiremont et Toul, 14 degrés cet après-midi à Saint-Dié-des-Vosges, Vittel et Mirecourt, 14 également pour Colmar, Agneau, Neufchâteau et Épinal.

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0: 10 sur Magnum, les infos, Désirless et Bruno Mars pour la suite des hits. Il est 15h.
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2: Bonjour à tous. Le réquisitoire du parquet général dans le procès du financement libyen et les avocats généraux ont requis la condamnation de Nicolas Sarkozy pour l'ensemble des faits, association de malfaiteurs, mais aussi corruption et financement illégal de campagne. Pour eux, il a bien existé un accord entre Nicolas Sarkozy et Muammar Kadhafi, le dictateur libyen, en vue de la campagne présidentielle de 2007. Le parquet général va détailler les peines requises pour chacun des 10 accusés demain. Le procès, lui, se termine début juin. À Valence, les juges ont terminé leur enquête 2 ans et demi après la mort de Thomas à Crépol dans la Drôme. Le procureur de la République a désormais 1 mois pour adresser son réquisitoire. 14 hommes ont été mis en examen dans cette affaire. Dans l'actu également, 11 cas d'antivirus signalés, dont 9 confirmés. Le dernier bilan de l'OMS, l'Organisation mondiale de la santé, rappelle que d'autres cas pourraient être détectés dans les semaines à venir. En France, le chef du gouvernement indique avoir demandé au ministre de renforcer immédiatement la coopération avec les États voisins. Concernant les 22 cas contacts, les mesures d'isolement ont été renforcées. Une personne identifiée à Concarneau a été transférée ce matin au CHU de Rennes. Notez enfin qu'une conférence de presse de la ministre de la Santé est prévue à 16h45 cet après-midi. Une réunion consacrée au détroit d'Ormuz, présidée par la France et le Royaume-Uni. Elle réunit les ministres de la Défense de plusieurs pays pour évoquer la sécurisation du détroit. De son côté, le Qatar dénonce aujourd'hui le chantage de l'Iran qui utilise le détroit comme une arme pour faire pression sur les pays du Golfe. Enfin, retour en France, et Bison Futé annonce de très grosses difficultés sur les routes dès demain avant le pont de l'Ascension. Ce sera rouge pour les départs sur tout le pays et même noir en Auvergne-Rhône-Alpes où la circulation s'annonce extrêmement difficile, notamment sur l'A7 entre Lyon et Orange dès la fin de matinée ce mercredi. Et pour les retours, ce sera orange demain. Des difficultés sont aussi attendues pour la journée de jeudi. C'est la fin de cette édition. Très bon après-midi.

0: I Just Might, le nouveau Bruno Mars sur Magnum.
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0: Et j'espère que vous allez bien. Bonjour, bienvenue sur Magnum la radio. Très heureux de vous retrouver dans le Magnum Drive, comme chaque après-midi. On est en direct jusqu'à 19h. Des cadeaux, de la bonne humeur et un Magnum de hit pour vous emmener vers la fin de journée. Parmi les cadeaux à gagner cet après-midi, j'aurai par exemple pour vous des passes à vous offrir pour le JDM Festival, le festival Le Jardin du Michel qui aura lieu à la fin du mois à Toul. Je vais aussi vous offrir dans le Quiz Tonic une tablette Samsung Galaxy Table, tablette tactile Samsung. Et puis en ce moment, il y a un iPhone 17 Pro à gagner aussi sur Magnum la radio. Pour le gagner, l'iPhone, faut découvrir quel objet ou quelle action se cache derrière le drôle de bruit. Beaucoup de cadeaux pour vous cet après-midi et un Magnum de hit aussi. On revient avec M Pokora et George Michael. A tout de suite sur Magnum.
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0: Too Funky, c'est George Michael sur Magnum la radio. On va écouter dans un instant celle qui est à l'affiche du JDM Festival. Elle y sera à la fin du mois. C'est Louisa. On va écouter son nouveau single. Ça s'appelle Jetlag. Avant ça, sur Magnum, on parle d'un sujet qui va vous plaire ou non. Un sujet sensible. On vous parle de vos impôts. Écoutez.
1: Un sujet qui fâche parfois et qu'on remplit souvent au dernier moment. La déclaration de revenus 2026 sur les revenus de 2025. 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
2: Est-ce que vous pouvez nous donner un exemple de calcul du barème, déjà pour une personne célibataire et puis pour un couple marié?
3: Alors, pour une personne célibataire âgée de moins de 65 ans, sans enfant à charge, sans situation particulière, il devient imposable à partir de 19 300 euros de revenus à déclarer. Pour un couple marié, sans enfant à charge, sans situation particulière, là, il devient imposable à partir de 36 500 euros de revenus déclarés.
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This is et Théodora sur Magnum. On va écouter dans quelques instants Ben l'Oncle Soul, on écoutera aussi Freya Sky, et puis je vais vous offrir vos passes intégrales pour profiter des 3 jours du JDM Festival, le festival Le Jardin du Michel, qui revient à Toul à la fin du mois. Avant ça, sur Magnum, à 15h30, on s'intéresse aux idées de sortie dans la région. Voici l'agenda associatif.

0: des sapeurs-pompiers de Raon-au-Bois organise sa 20e marche populaire internationale. Départ et retour, salle polyvalente de la commune. 4 distances proposées, 5, 10, 15 et 20 km. Restauration possible en salle ou sur le parcours format sandwich barbecue. Inscription 3 euros, tarif famille proposé sur place. Plus d'infos sur la page Facebook sapeurs-pompiers de Raon-au-Bois. Course de caisse à savon à Nonville, dimanche 24 mai, organisée par l'association des parents d'élèves des écoles de Darney. Début de la première course 9h, buvette et restauration sur place, entrée libre, renseignements au 06 22 86 43 04. Comme chaque année, l'association des Folies organise sa grande fête de quartier le 17 mai à Charmes, en face de la Maison du Temps Libre. Au programme Grand Vide-Grenier, Benji Événementiel assurera la sonorisation de la scène ouverte, Stitch proposera aux enfants de danser avec lui en milieu d'après-midi, buvette, restauration, panier garni à gagner. Plus d'infos au 03 29 38 19 18. Passion Show organise deux lotos à l'espace Flambeau de Mirecourt les 16 et 17 mai. À gagner spa, vélo électrique, télé, frigo et de nombreux autres lots. Buvette et petite restauration sur place. Ouverture des portes samedi à 17h15 et dimanche à midi et quart avec ou sans réservation au 06 17 31 62 86. Et enfin, le centre équestre de Vittel organise une nouvelle fois une compétition de hunter du 14 au 17 mai. Au programme, nombreuses épreuves amateurs et clubs. Le hunter consiste à enchaîner un parcours d'obstacles avec la plus grande harmonie possible. La compétition est la 5e étape du circuit national hunter. Entrée libre, restauration et village exposant sur place. Plus de renseignements au 06 62 91 37 35.
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2: Sur Magnum La Radio, le groupe australien Parcells. You got me feeling.

0: Magnum la radio, c'était Parcells.
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0: Bel après-midi avec la reprise d'Eliott sur Magnum. Le JDM Festival est de retour à la fin du mois. Le festival Le Jardin du Michel, ce sera à Toul du 22 au 24 mai avec une trentaine de concerts au programme pour cette nouvelle édition du festival Le Jardin du Michel. Parmi les artistes annoncés sur scène, il y aura par exemple le groupe Sniper. Aussi la chanteuse Louisa, Louis Bertignac, Adèle Castillon, Lilywood and the Prick. Il y aura aussi par exemple Offenbach. Très très sympa ça, Offenbach. Et j'ai vu qu'il y aura aussi les Magic System. 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Allez, on continue avec Angèle sur Magnum.
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0: Californication, les Red Hot Chili Peppers sur Magnum. Mardi 12 mai, aujourd'hui, on souhaite un joyeux anniversaire au youtubeur vidéaste Cyprien, bon anniversaire à l'acteur Rami Malek, et puis côté musique, on souhaite un bon anniversaire à Michel Fugain. Michel Fugain qui fête ses 84 ans aujourd'hui.
1: Attention mesdames et messieurs, c'est important, on va commencer.
0: D'ailleurs, si vous connaissez des gens qui fêtent leur anniversaire aujourd'hui, vous pouvez les inscrire sur notre site internet magnumlaradio.com. Le jeu de l'anniversaire arrive tout à l'heure à 16h35. Avant ça, on écoute Oria sur Magnum La Radio. Restez avec nous.
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1: Allez, on attaque cette nouvelle heure avec Lewis Capaldi et Lionel Richie. Bienvenue, bel après-midi sur Magnum La Radio. Il est 16h. 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
1: 16h10, vous êtes sur Magnum la radio. Merci de nous avoir choisis, c'est le Magnum Drive, on passe l'après-midi ensemble, on est ensemble jusqu'à 19h et en direct hein, bien sûr. On va écouter dans un instant les K-pop Demon Hunters, je vous prépare aussi le nouveau Maroon 5, Héroïne. Très très sympa le nouveau Maroon 5. À 16h35, le jeu de l'anniversaire. Et puis on va poursuivre la distribution de cadeaux. Il y a encore plein de belles choses pour vous cet après-midi. Je vais vous offrir dans le prochain quart d'heure vos entrées pour aller à Europa Park.
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0: Bon après-midi avec Ed Sheeran sur Magnum la radio.
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0: Ouais, comme tous les après-midi, c'est le jeu de l'anniversaire. On vous souhaite votre anniversaire en direct. Et pour ce mardi 12 mai, on souhaite un joyeux anniversaire à Ludivine qui habite à Saulx-sur-les-Bulnéville de la part de Marion et Pierre. Bon anniversaire aussi à Marivonne. Marivonne, elle habite à Darnay, c'est de la part de Joël. Bon anniversaire à Pascal du Val d'Ajol de la part de Fabrice et Nathalie. Bon anniversaire aussi à Xavier. Alors c'est écrit joyeux anniversaire mon bibou, je suis très fier de l'homme que tu es devenu, je t'aime fort, bisous. À Ramcourt, Xavier, c'est Sandra qui vous souhaite un bon anniversaire aujourd'hui. Bon anniversaire aussi à Anne-Marie de Neufchâteau de la part d'Amélie, à Liliane de Badonvillers de la part de Greg et Séverine, et puis on souhaite aussi un bon anniversaire à Annabelle qui habite à Remiremont, inscrite par sa belle-mère, Marianne, qui souhaite donc un bon anniversaire à sa belle-fille, si je ne me suis pas trompé, je crois que c'est ça, hein. Oui, c'est ça, effectivement, sa belle-fille, Annabelle. On va tenter de lui passer un coup de fil. Si ça décroche, on lui offrira un cadeau. Allô, Annabelle. Allô, Annabelle.
4: Oui.
0: Bonjour, Annabelle. Bonjour. C'est Magnum la radio.
4: Ah.
0: Ah.
4: Cool.
0: Ah, vous m'avez fait peur parce que le ah, ça voulait dire en même temps ah et ah. Refaites-le pour voir.
4: Non, non.
0: Refaites un
4: ah.
0: Ah. Ça fait plaisir, c'est très spontané. Comment ça va, Annabelle?
4: Eh ben, ça va très bien, je suis au travail.
0: Ouais, vous faites quoi dans la vie?
4: Directrice d'une maison d'accueil spécialisée.
0: D'accord, ok. Bon, on va pas vous déranger plus longtemps, ma chère Annabelle, si vous travaillez. C'était pour vous souhaiter un joyeux anniversaire de la part de toute l'équipe de Magnum la radio et aussi de la part de votre belle-mère.
4: Oui.
0: C'est Marianne, c'est ça,
4: elle
0: votre
4: le
0: belle-mère?
4: Elle le fait chaque année.
0: Ah, chaque année, elle vous inscrit?
4: Chaque année.
0: Bah, elle est super gentille. On l'embrasse également, Marianne. Elle habite où, Marianne? Elle est dans les Vosges également?
4: À Éloi.
0: À Éloi, oui, juste à côté de chez vous. Vous êtes bien à Remiremont, hein, c'est ça, Annabelle?
4: Oui, c'est ça.
0: Bon, allez, je vais vous envoyer deux places de cinéma, un petit cadeau pour votre anniversaire. Vous irez voir le film de votre choix, comme ça. Je vous envoie au cinéma de Remiremont?
4: Oui.
0: Allez, je prépare le courrier, je vous envoie ça à la maison. Parfait. Et puis je vous souhaite encore une fois un bon anniversaire. Au revoir, Annabelle.
4: Eh ben, merci à vous et merci à Marianne. Au revoir.
0: Merci Annabelle, au revoir, bonne journée. On continue avec Christophe Maé sur Magnum.
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0: gros tube des années 2000, c'est Billy Crawford sur Magnum La Radio. On vient d'écouter Trackin.
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0: 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Voici Katsai.

0: La voix de Freddie Mercury, Don't Stop Me Now, c'est Queen sur Magnum.
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0: 17h-10, on fait un rapide point sur vos conditions de circulation. Pas de gros soucis à vous signaler en cet après-midi. Ça ralentit un petit peu sur le secteur d'Épinal, avenue Gambetta, et sur la rue de la Moselle à Golbey. Des ralentissements dans le centre-ville du Thio et également à rue sur Moselle. Secteur Nancy, ralentissement boulevard de Scarponne, boulevard Lobo et sur l'avenue de Strasbourg. Et puis sur les principaux axes routiers, ça ralentit fortement sur l'autoroute A33 dans le sens Nancy-Lunéville à hauteur de Dombasle-sur-Meurthe. Et puis j'ai aussi un accident à vous signaler cet après-midi. Accident sur l'autoroute A330 à hauteur d'Oudemont. Pour vous qui quittez Nancy direction Épinal justement, ça ralentit entre le parc des expos de Nancy sur la 330 et l'échangeur d'Oudemont. Radar accident, embouteillage. Si vous constatez un problème sur votre route cet après-midi, vous appelez Magnum la radio au 03 29 08 08 87. On va retrouver dans quelques instants Zoé Thomas pour les infos. Ce sera à 17h. Avant ça, on écoute Vanessa Paradis. 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
1: Passez toutes et tous une excellente fin d'après-midi avec Taylor Swift et le groupe Westlife. Retour des hits après les infos, il est 17h. Les infos et la météo sur Magnum. Présenté par Zoé Thomas. Bonjour Zoé.
2: Bonjour Nathan, bonjour à tous. La Cour de cassation a rejeté ce mardi la demande de remise en liberté de Frédéric Péchier, l'anesthésiste de 54 ans condamné à la perpétuité en décembre dernier pour l'empoisonnement de 30 patients, dont 12 mortels, reste donc détenu à la maison d'arrêt de Besançon. Le médecin qui conteste toujours les faits attend désormais son procès en appel prévu en 2027 à Lyon. Une femme de 25 ans a été enlevée fin mars à Strasbourg par 3 individus se réclamant de la DZ Mafia. Ligotée et menacée, la victime devait servir à obtenir une rançon de 600 000 euros auprès d'un proche installé à Dubaï. Retrouvée saine et sauve dans une camionnette au sud de Strasbourg, elle a permis l'interpellation de 2 suspects mis en examen pour enlèvement et séquestration. En 2025, plus de 16 400 infractions à caractère raciste, xénophobe ou anti-religieux ont été recensées en France, selon le ministère de l'Intérieur. Selon SOS Racisme, elles sont aujourd'hui en partie véhiculées par certains jeunes qui ne comprennent pas toujours le problème. Une antenne de l'association ouvrira à la rentrée dans les Vosges avec un objectif principal, la sensibilisation dès le plus jeune âge. Explication de Gauthier Pizzi, président de SOS Racisme Lorraine.
3: En premier lieu, nous, on va s'attaquer sur le domaine de l'école, parce que bien évidemment, la jeunesse représente l'avenir. Donc je pense que nous, ce serait notre point de départ, et puis les clubs sportifs, parce qu'on sait que le sport est un facteur de cohésion sociale, donc ça nous permet aussi de toucher un maximum de population. On observe que sur les réseaux sociaux, c'est très difficile pour les jeunes de comprendre la limite, parce que tout laisse à penser qu'on peut rire de tout, on peut dire tout et n'importe quoi. Par exemple, on savait dans les années 90, je veux pas opposer en disant que le racisme était moindre à l'époque, mais en tout cas, il y avait aussi ce qu'on appelait le politiquement correct, donc on savait que crier dans la rue « je suis raciste » ou « homophobe » ou que sais-je, c'était très mal vu. Alors qu'aujourd'hui, ça devient limite quelque chose pour se vanter chez les jeunes. Ils prennent pas forcément ça au sérieux, pour eux c'est « oui, mais on rigole » et on observe dans les cours d'école et sur les réseaux sociaux justement, les insultes, sale noire, sale arabe, pour eux c'est devenu vraiment des termes lambda, c'est synonyme de rire.
2: Des propos recueillis par Simon Parmentier. Pour tout problème ou cyberharcèlement, vous pouvez appeler le numéro national de signalement le 3018, 7 jours sur 7, de 9h à 23h. Il est gratuit, anonyme et confidentiel. Le conseil départemental de la Haute-Marne prolonge jusqu'au 30 juin la période de dépôt des demandes de subventions pour les associations. Initialement fixée au 30 avril, la date limite a été repoussée afin de laisser davantage de temps aux structures pour compléter leurs dossiers. Les dossiers concernent 4 types de demandes. Soutien à la dynamique territoriale, soutien à l'accompagnement des projets des associations, grand partenariat et appui à l'engagement individuel, soutien aux athlètes de haut niveau. Et puis Be My Eyes, traduisez Sois mes yeux. Ce week-end, lors du trail du Camberge à Saint-Dié-des-Vosges, Sylvain Belinski, président du comité des Vosges de l'association Valentin Aoui, est devenu la première personne déficiente visuelle à participer à l'épreuve. Accompagné de son guide Abdoulaye, il a bouclé une boucle de 13,5 km avec 150 mètres de dénivelé en 1h35, soit une moyenne de 8,5 km/h. Tout au long du parcours, Abdoulaye a ouvert la voie, guidant Sylvain à travers racines, pierres glissantes et passages boueux, parfois en lui tenant la main pour franchir les obstacles. Une scène peu commune sur ce type d'épreuve sportive, saluée par les participants et les spectateurs.
1: Les infos régionales sont à retrouver sur magnumlaradio.com. Et puis, on vous retrouvera à 18h.
2: Et à tout à l'heure.
1: À tout à l'heure, Zoé.
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1: Du beau temps pour aujourd'hui avec un mélange de nuages et de soleil pour cette fin de journée. Profitons-en, les températures restent quand même assez fraîches, pas plus de 14 degrés cet après-midi et c'est pas prêt d'augmenter. La semaine s'annonce fraîche et mitigée. La journée de mercredi s'annonce d'ailleurs plus nuageuse qu'aujourd'hui. On aura un peu plus de grisaille, on pourrait même avoir quelques averses demain dans l'après-midi. Côté mercure, je vous le disais, c'est toujours trop léger pour la saison. De la fraîcheur pour demain matin, on aura 2, 3, 4 degrés au réveil. Demain après-midi, comptez 11 degrés à la Bresse et sur les Hauts-de-Vosges, 12 degrés pour Plombières-les-Bains, comptez 13 degrés à Nancy, Neufchâteau et sur la plaine vosgienne, 14 degrés maximum pour Chaumont, Strasbourg et Épinal. Allez, vous restez avec nous, on revient dans 30 secondes, pas plus, avec Taylor Swift et le groupe Westlife. Comme promis, c'est dans 30 secondes.
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0: La reprise d'un titre de Billy Joel par le groupe Westlife sur Magnum. Que ce soit au travail, dans la voiture, direction la maison peut-être. Merci d'avoir choisi Magnum la radio. C'est le Magnum Drive. On se dirige tranquillement vers la fin de journée. Des cadeaux, de la bonne humeur et un Magnum de hit pour vous cet après-midi. On va écouter Céline Dion par exemple, Pink ou encore Laurent Voulzy. Et puis dans quelques instants, il y aura le Quiz Tonic. Vous donnez 3 bonnes réponses en 30 secondes et vous repartez aujourd'hui dans le Quiz Tonic avec une tablette tactile, une tablette Samsung Galaxy Tab. Si jamais ça vous intéresse, restez bien branchés sur Magnum la radio. Je vais tout vous expliquer dans le prochain quart d'heure.
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0: Calice, c'est Céline Dion sur Magnum la radio. Allez, comme promis, on va écouter la chanteuse Pink. Je vois venir aussi Laurent Voulzy. Et puis, dans moins de 10 minutes, on va lancer les inscriptions pour jouer au Quiz Tonic. Il y a une tablette tactile à gagner aujourd'hui dans le Quiz Tonic, une Samsung Galaxy Tab. Avant ça, sur Magnum, cette semaine, on vous parle de vos impôts. Écoutez.
1: Un sujet qui fâche parfois et qu'on remplit souvent au dernier moment, la déclaration de revenus 2026 sur les revenus de 2025. Fabien Denis, du service des impôts de Vittel, répond aux questions de Zoé Thomas.
2: Fabien Denis, au niveau des impôts, le plus avantageux, est-ce d'être marié, paxé ou vivre en concubinage?
3: Alors, le mariage ou le pax, par rapport à des célibataires ou des concubins, c'est pas forcément un avantage fiscal. Tout dépend, je dirais, la variation entre le déclarant 1 et le déclarant 2, s'il y a des enfants à charge. L'avantage d'être marié et d'être paxé, c'est que vous pouvez faire une déclaration commune, et donc si vous avez des enfants, ils comptent pour les deux déclarants. Mais il n'y a pas forcément un avantage d'être marié ou paxé. Il faudrait qu'il y ait une grosse variation de revenus entre le déclarant 1 et le déclarant 2, ou alors des enfants qui puissent compter pour les deux.
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0: C'est vraiment la voix de Kim Wilde d'ailleurs dans la, à la fin de ce titre. Hein. C'est elle qui parle. À Laurent Boulzy. Les nuits sans Kim Wilde sur Magnum La Radio. Excellente fin de journée.
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0: avec Kyo, c'est le groupe Superbus. OK KO sur Magnum.
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0: Le quiz tonique aujourd'hui, c'est avec Sabrina qui a été tirée au sort. Bonjour Sabrina.
2: Bonjour.
0: Bienvenue sur Magnum la radio, comment ça va?
2: Ça va très bien.
0: Ouais, vous habitez où Sabrina?
2: Au Toli.
0: Le Toli. Ouais, très bien, c'est entre Épinal et Gérardmer, ça, le Toli.
2: Oui, c'est ça. Oui.
0: Alors, j'ai une tablette à vous offrir, ma chère Sabrina, tablette Samsung Galaxy Tab. C'est un cadeau qu'on vous offre avec notre partenaire Sam Informatique. Mais pour gagner cette tablette tactile, vous devrez enchaîner trois bonnes réponses à la suite. On va jouer ensemble au quiz tonique. Je vais vous rappeler les règles du jeu. Je vais vous poser une série de questions sur un chronomètre de 30 secondes. Vous gagnerez un point par bonne réponse donnée. Si vous me donnez une mauvaise réponse, en revanche, votre score retombera à zéro. Vous pouvez passer, si vous le souhaitez, pour préserver vos points. Vous pouvez passer autant de fois que vous le souhaitez. Et votre objectif sera d'avoir minimum 3 points, donc 3 bonnes réponses à la suite, à la fin des 30 secondes. Est-ce que c'est tout bon pour vous?
2: C'est tout bon.
0: Bon, vous êtes prête, Sabrina?
2: Je suis prête.
0: Allez, c'est parti pour le quiz tonique.
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0: Combien font 333 divisé par 3?
2: 110.
0: Non, pas 110, 111. Quel prénom le footballeur Griezmann et le rugbyman Dupont ont-ils en commun? Le prénom.
2: Antoine.
0: Oui. Quel est le symbole chimique de l'hydrogène?
2: H.
0: Oui. Selon le titre de sa chanson, dans quelle rue Zazie veut-elle mettre un hôtel?
2: Rue de la Paix.
0: Oui. Et enfin, vrai ou faux, savant est le participe présent. Allez, c'est bon, c'est passé. Oh là là. C'est passé, on s'est juste planté sur la première question. Sabrina, bien joué?
2: Ouais,
0: franchement, bien joué. Alors, 333 divisé par 3, ça fait bien 111 et pas 110. Le prénom du footballeur Griezmann et de Dupont, le rugbyman, c'est bien Antoine. Antoine Griezmann et Antoine Dupont. H, c'est bien le symbole chimique de l'hydrogène, c'est bon. Et Zazie veut mettre un hôtel rue de la Paix dans sa chanson. Ça nous fait donc 3 points. Vous m'avez fait 3 points, ce que je demandais. Bah, c'est bon, Sabrina, la tablette, elle est à vous.
2: Yeah.
0: Et ben voilà, c'est gagné. Bravo Sabrina. Je vais vous envoyer ça à la maison, chez vous, au Toli. Et puis je vous souhaite de passer une belle fin de journée.
2: Et ben, je vous remercie.
0: Merci Sabrina, okay. Bonne fin de journée. Voilà. En plus, vous me disiez que c'était la première fois que vous passiez sur Magnum, hein, c'est ça?
2: Oui, bah oui, oui.
0: Alors, comme quoi, il faut une première fois à tout. Et bah, la première, c'est la bonne. Oui. Bah voilà.
2: Voilà.
0: Tablette tactile pour vous. Félicitations Sabrina, je vous envoie ça chez vous au Toli. On continue avec la chanteuse Cher sur Magnum, la radio.
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0: Joseph Kamel sur Magnum La Radio. Attention, alerte job de rêve, vous galérez à trouver un stage, une alternance ou un job d'été et vous aimez bien le football, alors ce job est fait pour vous. Écoutez ça, c'est une info que j'ai vu passer. Fox Sports, la chaîne de télévision américaine, recherche quelqu'un pour regarder tous les matchs de la Coupe du Monde 2026, tout en étant payé. Autrement dit, quelqu'un qui sera chargé de suivre les 104 rencontres de la Coupe du Monde, du 11 juin jusqu'au 19 juillet. À la clé, un salaire pas dégueu, hein, un salaire de 50 000 $, ce qui représente environ 43 000 €. C'est pas mal, hein. C'est même très très bien, juste pour regarder les matchs de la Coupe du Monde avec un petit cocktail à la main. Moi je dis oui, c'est très très bien payé. D'ailleurs, Didier Deschamps donnera la liste pour la Coupe du Monde jeudi soir. Ce sera la dernière grosse compétition pour le sélectionneur de l'équipe de France. On a hâte que ça démarre. On revient avec This Is, Théodora et le groupe Chic sur Magnum La Radio. Belle fin de journée.
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1: Belle fin de journée sur Magnum. Les infos, Oria et Britney Spears pour la suite des hits. Il est 18h. L'actu de ce mardi 12 mai. On retrouve Zoé Thomas. Bonsoir Zoé.
2: Bonsoir Nathan, bonsoir à tous. Face à la progression des grands prédateurs, notamment le loup, plusieurs préfectures du Grand Est intensifient leurs actions de soutien aux éleveurs et de régulation. Dans les Vosges, les exploitants agricoles peuvent désormais déposer jusqu'au 31 juillet leur demande d'aide à la protection des troupeaux contre la prédation du loup. En parallèle, la Haute-Marne lance un recrutement de lieutenants de louveterie, des bénévoles chargés d'intervenir pour limiter les dégâts causés par la faune sauvage et contribuer à la régulation des prédateurs. Plus d'infos sur magnumlaradio.com. Un habitant d'Autrotte a été visé par deux tentatives d'enlèvement les 10 et 11 mai derniers sur fond de transactions en crypto-monnaie. 5 personnes originaires de la région parisienne ont été interpellées par les gendarmes dans le Bas-Rhin. Le parquet de Saverne a ouvert une enquête pour tentative d'extorsion et enlèvement en bande organisée avant de se dessaisir au profit de la JRS de Nancy, spécialisée dans la criminalité organisée. Suite aux récents incendies sur les communes de Saint-Amé et de Basse-sur-le-Rue, la ville de Remiremont déploie des systèmes anti-incendie avec 7 citernes d'eau de 300 mètres cubes pour un coût d'environ 118 000 euros. Subventionnées à 80% par l'État, ces citernes devraient permettre une rapidité d'action pour les pompiers. Précision de Frédéric Simon, 3e adjoint au maire de Remiremont.
3: Voir des feux de forêt au mois de mai dans nos Vosges, c'est toujours inquiétant. Les Vosges sont un réservoir d'eau, donc on ne fait pas forcément toujours le parallèle et la corrélation avec les feux de forêt, mais c'est vrai que c'est une inquiétude qu'on prend à bras le corps, en pleine responsabilité. On ne connaît jamais l'ampleur de ce type de problématique, mais on met tout en œuvre pour prévoir le pépin éventuel, en espérant bien évidemment qu'il n'arrive jamais. Et c'est vraiment un objectif de prévention. L'objectif est d'aider les services des pompiers à lutter efficacement contre les incendies et à trouver des réserves d'eau, on va dire aux quatre coins de la ville en cas de pépin. C'est vraiment des endroits stratégiques. Enfin, il y a un travail qui a été fait avec les pompiers. Il y a une cartographie qui a été mise en place avec des endroits effectivement où il est plus difficile d'accéder à de l'eau pour remplir les citernes des camions.
2: Des propos recueillis par Simon Parmentier. Des stages de spécialisation en feux de forêt sont prévus pour les pompiers du 27 au 30 mai. Stéphanie Rist, la ministre de la Santé, indique que les résultats des tests concernant les 22 cas contacts liés à un foyer d'antivirus en France seront connus dans les jours qui viennent. Par mesure de précaution, ces personnes sont actuellement hospitalisées pour une surveillance de 14 jours. Au total, 11 cas positifs ont été confirmés par PCR, tous liés à un même navire, ce qui constitue un cluster jugé inédit par les experts. La région Grand Est relance la navette des crêtes du 30 mai au 27 septembre pour permettre aux voyageurs d'accéder au sommet du massif vosgien sans voiture. Le dispositif fonctionnera les week-ends en juin et septembre, puis tous les jours en juillet et août. 9 lignes relieront les vallées aux principaux sites des Vosges, notamment Gérardmer, Saint-Dié-des-Vosges, Épinal ou encore Colmar. L'an dernier, plus de 13 000 voyageurs ont utilisé ce service. Plus d'infos sur magnumlaradio.com. Et puis un boulanger vosgien décroche l'argent au concours national du sandwich. Bertrand Glore, installé à Chaumouset, s'est hissé à la 2e place du concours national du meilleur sandwich organisé à Paris. Parmi les meilleurs artisans de France, il s'est distingué avec une création végétarienne originale à base de pain au jus de carotte, falafel de pois chiche et crème de champignons.
1: Tout ça dans le sandwich ?
2: Tout ça dans le sandwich.
1: Ah, ça va être sympa à goûter. Très bien. C'est quelle boulangerie vous nous avez
2: c'est
1: dit ?
2: C'est la boulangerie M, je l'ai pas dit, c'est la boulangerie M et B.
1: À Chaumouset. Bon, bah, vous savez où aller pour aller chercher vos sandwichs désormais. Merci Zoé. Les prochaines infos à 19h.
2: À tout à l'heure, Nathan.
1: À tout à l'heure.
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1: Du beau temps pour aujourd'hui avec un mélange de nuages et d'éclaircies pour cette fin de journée. Les températures restent cependant très fraîches pour la saison, pas plus de 14 degrés cet après-midi. Et c'est pas prêt d'augmenter, la semaine sera encore très fraîche et mitigée du côté du ciel. La journée de mercredi sera plutôt nuageuse, on aura un peu plus de grisaille qu'aujourd'hui, demain. On pourrait même avoir quelques averses dans l'après-midi. Côté mercure, c'est toujours trop léger pour la saison, je vous le disais, de la fraîcheur vraiment pour demain matin, comme si on était en février. On aura 2, 3, 4 degrés seulement demain matin au réveil. Demain après-midi, comptez 11 degrés à Gérardmer et sur les Hauts-de-Vosges, 12 degrés pour Le Thiot, 13 degrés à Nancy, à Vittel et sur la plaine vosgienne, maximum 14 degrés à Chaumont, Colmar et Épinal.
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0: Britney Spears au summum de sa carrière, c'est Toxic sur Magnum la radio.
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0: 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On vous offre un iPhone 17 Pro. 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
0: Le drôle de bruit dans quelques instants, et puis on écoutera aussi les Bananarama et Louane sur Magnum.
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0: Belle fin de journée avec Louane sur Magnum.
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0: Mais on se moque pas de vous sur Magnum la radio cette semaine. On vous offre un iPhone 17 Pro si vous trouvez le drôle de bruit. Et vous serez plusieurs à passer ce soir. La première auditrice qui va venir faire sa proposition, c'est Marion. Bonjour Marion. Bonsoir Marion.
2: Bonsoir Nathan.
0: Bienvenue sur Magnum la radio. Vous habitez où Marion?
2: À Laxou.
0: Laxou.
2: Près de Nancy.
0: Juste à côté de Nancy, en Meurthe-et-Moselle. Marion, on va réécouter ensemble le drôle de bruit et vous allez nous faire votre proposition. Vous êtes prête?
2: Prête.
0: Allez, tendez bien l'oreille.
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0: Marion, je vous écoute.
2: Moi, ça me fait penser à des stores.
0: Ouais, des stores qu'on ouvre ou qu'on, ouais, qu'on referme.
2: Oui.
0: Vous pensez à des stores manuels?
2: Oui, c'est ça, quand on tire sur la cordelette,
0: je vois très
2: c'est
0: bien.
2: Un peu trop fort.
0: Ok, alors, votre proposition des stores, on vérifie si c'est la bonne réponse. Non, Marion, ce ne sont pas des stores, il va falloir chercher encore un peu.
2: Eh bien, tant pis, je rejouerai alors.
0: Avec grand plaisir, bonne fin de journée Marion, bonne soirée.
2: Merci à vous aussi.
0: Au revoir Marion.
2: Au revoir.
0: Bon, deuxième proposition, deuxième auditrice, on accueille à l'antenne Sophie. Bonsoir Sophie.
4: Bonsoir.
0: Alors vous habitez où vous Sophie?
4: À Jean-Ménil.
0: Jean-Ménil, on est dans les Vosges, c'est là qu'il y a Frépertuis, Jean-Ménil, hein, c'est ça, hein?
4: Ouais, c'est ça, c'est dans notre village qu'il y a Frépertuis, qu'il y a le beau parc.
0: On rappelle qu'il y a un iPhone 17 Pro à gagner, votre objectif, retrouver le drôle de bruit. On le réécoute ensemble ce drôle de bruit.
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0: Sophie, j'écoute votre proposition.
4: Alors moi, je pensais à une baie vitrée qu'on fait coulisser.
0: On n'est pas loin de la première proposition qu'avait fait Marion. On reste dans le domaine de la vitre et du store. Une baie vitrée donc qu'on fait coulisser. Sophie, on vérifie votre proposition. Non, ce n'est pas non plus une baie vitrée qu'on fait coulisser, ma chère Sophie.
4: Bon, bah tant pis, merci beaucoup.
0: Bonne fin de journée, au revoir Sophie.
4: Au revoir.
0: Allez, on accueille notre dernière auditrice. Notre dernière auditrice pour faire sa proposition pour le drôle de bruit. Et c'est Léonie. Bonsoir Léonie.
5: Bonsoir.
0: Oh, mais t'as quel âge Léonie?
5: 8 ans.
0: Là, d'accord. Et tu as joué au drôle de bruit à 8 ans?
5: Oui.
0: D'accord, très bien, mais t'as raison. C'est ouvert à tous, hein, le drôle de bruit. Tout le monde peut participer. Alors, Léonie, tu habites où? Je ne t'ai pas demandé.
5: À Moncel-sur-Vert.
0: Moncel-sur-Vert. Alors, est-ce que tu veux qu'on réécoute le drôle de bruit, Léonie?
5: Oui.
0: Allez, on le réécoute une dernière fois.
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0: Ah bah Léonie, vas-y, fais-moi ta proposition, vu que tu as toi aussi une proposition à faire.
5: La pomme de douche quand tu fais couler l'eau.
6: Quand tu fais couler l'eau.
5: Couler l'eau.
0: Alors, redis-moi, c'est quoi la proposition?
6: L'eau qui sort de la pomme de douche.
0: D'accord.
5: L'eau qui sort de la pomme de douche.
0: Ok, l'eau qui sort du pommeau de douche. Ok, très bien.
6: Oui.
0: Alors, on vérifie si c'est la bonne proposition, Léonie. Non, c'est pas ça non plus, Léonie. Il y avait de l'idée, mais c'est pas ça non plus, malheureusement. C'est le papa qui est à côté, c'est ça?
7: Eh oui.
0: Bonjour le papa. Il s'appelle comment le papa?
7: Salut. Comment?
0: Il s'appelle comment le papa de Léonie?
7: Ah, moi je m'appelle Stéphane.
0: Stéphane, bonjour Stéphane. Bon bah, désolé, va falloir chercher encore un petit peu, Léonie et Stéphane.
7: Ah bah c'est pas grave, ce sera pour une prochaine fois. Ah,
0: avec grand plaisir. Bonne soirée à tous les deux.
7: Bonne continuation.
0: Merci, au revoir.
7: Salut.
0: Ah, va falloir chercher encore un petit peu, hein. On n'a pas encore trouvé ce drôle de bruit. Je vous redonne les trois propositions qui ont été faites ce soir. Des stores qu'on ouvre ou qu'on ferme, une baie vitrée qu'on fait coulisser et de l'eau qui sort d'un pommeau de douche. Ce ne sont pas ces trois propositions, va falloir chercher encore un petit peu. Si vous souhaitez vous inscrire pour le drôle de bruit, vous envoyez le mot téléphone par SMS au 7 10 71. On peut vous rappeler à tout moment de la journée.
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0: Le genre de son qui met le sourire pour cette fin de journée. Give me the night, George Benson sur Magnum la radio.
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0: Chaque soir, on remonte le temps, on passe en revue une année et aujourd'hui, ce sera l'année 1992. La création du permis à points, le lancement du réseau Itineris par France Télécom et les derniers instants de la chaîne La 5. 92, c'est l'année du mouvement. Disneyland souhaite ouvrir un parc en Europe et c'est à Paris, plus précisément sur le site de Marne-la-Vallée, qu'Euro Disney ouvre ses portes au grand public le 12 avril 1992.
3: Euro Disneyland a ouvert ses portes ce matin avec une heure d'avance.
4: Et maintenant, je déclare Euro Disneyland officiellement ouvert.
0: 92, c'est la création de la première carte bancaire à puce. Après la mort de la chaîne La 5, c'est le lancement de Arte, la chaîne culturelle franco-allemande. Et Renault, de son côté, dévoile la fameuse Safrane.
5: Intérieur cuir, condamnation centrale des portes, Safrane série limitée Palme d'Or, une voiture... qu'elle est bien pour la conduire.
0: 92, c'est aussi l'année des Jeux Olympiques d'hiver d'Albertville. La France décrochera d'ailleurs cette année-là 9 médailles au total.
6: Les Jeux Olympiques d'Albertville.
0: Côté musique, en 92, on a le groupe d'Eurodance allemand Snap qui chante Rhythm as a Dancer. Michael Jackson, de son côté, dévoile le clip de son tube, son tube Remember the Time. Et cette année-là, on découvre aussi Pascal Obispo. Il est nouveau sur la scène musicale à l'époque et il sort son tout premier album, Plus que tout au monde.

0: Damien et David avec tout son groupe, c'est Maneskin sur Magnum.
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0: Encore bravo à Annabelle qui a remporté 2 places de cinéma. C'était cet après-midi dans le jeu de l'anniversaire. Et puis on peut dire bravo aussi à Sabrina du Toli qui a donné 3 bonnes réponses à la suite cet après-midi dans le quiz Tonic et qui a gagné sa tablette tactile, tablette Samsung Galaxy Tab. Il y aura encore plein de cadeaux à gagner demain après-midi dans le Magnum Drive. En attendant, la soirée se poursuit avec Manon Lisa. On va écouter Le Petit Pêcheur avant 19h. À 19h, on jette un dernier coup d'œil sur l'info et sur la météo. Et puis ensuite, on va danser avec le meilleur des tubes des années 80, 90, 2000. On va lancer la plus grande discothèque de la région. A tout de suite.
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1: La soirée ne fait que démarrer sur Magnum. On lance la plus grande discothèque de la région juste après les infos. Il est 19h, bienvenue. Allez, on jette un dernier coup d'œil sur l'actu avec Zoé Thomas. Bonsoir Zoé.
2: Bonsoir Nathan, bonsoir à tous. La situation est sous contrôle du gouvernement qui a mis en place des protocoles extrêmement rigoureux en consultation avec les meilleurs experts. C'est ce qu'a affirmé ce mardi Emmanuel Macron concernant la situation liée à l'antivirus en France lors d'une conférence de presse à Nairobi en clôture d'un sommet franco-africain. Le chef de l'État appelle à une vraie coordination européenne appuyée par l'Organisation mondiale de la santé. Deux jours après le tragique décès du jeune Nathéo tué par son père à Blénaud-les-Pont-à-Mousson, une cagnotte en ligne a été lancée par des proches de sa mère afin d'aider la famille à faire face aux frais d'obsèques et aux dépenses liées au drame. Intitulée en mémoire de Nathéo, cette collecte a également pour objectif de permettre au soutien de laisser des messages de solidarité à la famille. Les proches appellent toutefois au respect de leur intimité dans cette période particulièrement douloureuse. Ces deux dernières semaines, les pompiers ont été sollicités pour deux feux de forêt sur les communes de Saint-Amé et de Basse-sur-le-Rue. Pour se préparer à de possibles nouveaux incendies, les pompiers renforcent leur matériel, notamment avec 7 citernes d'eau d'une capacité de 300 mètres cubes dispatchées aux quatre coins de Remiremont pour intervenir plus rapidement. Explication du capitaine Brice, chef du centre d'incendie et de secours de Remiremont.
3: Ces citernes anti-incendie, elles vont servir de points d'eau sur lesquels on va pouvoir venir s'alimenter au plus proche du sinistre et éviter les difficultés d'approvisionnement en eau sur le terrain pour pouvoir lutter efficacement contre les futurs sinistres. Dans le dernier schéma départemental d'analyse et de couverture des risques, le risque feu d'espace naturel, il a été identifié au niveau du ZIS des Vosges. Et pour le coup, depuis, un renforcement du parc matériel a été mis en œuvre avec l'achat de nouveaux camions citernes feu de forêt, véhicules commando feu de forêt et le déploiement de plus nombreuses formations pour former des équipiers par les formations initiales et par les formations de maintien et de perfectionnement des acquis tout au long de l'année.
2: Des propos recueillis par Simon Parmentier. Ces nouvelles citernes sont également mises à disposition des autres pompiers de la vallée. Une entraide pour préserver le massif vosgien. Le syndicat CGT du centre hospitalier de l'Ouest vosgien dénonce une situation critique après la fermeture de 17 lits de médecine pour une durée de 2 semaines, faute de médecins disponibles et de remplaçants. Selon le syndicat, cette réduction de capacité risque d'allonger les délais de prise en charge et d'accentuer la saturation des établissements voisins. La CGT redoute également un naufrage sanitaire durant l'été avec de nouvelles fermetures de lits et un épuisement des soignants. Une convention a été signée ce mardi à Épinal entre l'ADMR des Vosges et le groupement de gendarmerie des Vosges afin de mieux prévenir les abus de faiblesse, escroquerie et violence visant les personnes âgées ou handicapées. Ce partenariat vise à renforcer la vigilance et le signalement des situations à risque. Et puis, attention, aucun train ne circulera en gare de Nancy entre le vendredi 15 mai à 23h et le dimanche 17 mai 11h en raison d'importants travaux sur les voies et aiguillages. La gare de Nancyville restera ouverte, mais les voyageurs devront emprunter des cars de substitution ou passer par la gare Lorraine TGV pour certains trajets. Les liaisons vers Épinal, Remiremont, Saint-Dié, Lunéville, Sarrebourg ou Saverne seront notamment impactées. La SNCF mène actuellement un chantier de renouvellement de voies et de remplacement de 10 aiguillages. D'autres interruptions totales du trafic sont déjà annoncées les week-ends des 22, 24 mai et 29 et 30 mai.
1: Merci beaucoup pour toutes ces précisions, Zoé. On se retrouve demain pour d'autres infos.
2: À demain, Nathan.
1: À demain.
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1: Bon, c'était pas trop mal hein, aujourd'hui, la météo. On a eu droit à un mélange de nuages et de soleil. Les températures sont en revanche encore assez fraîches. Pas plus de 14 degrés cet après-midi et c'est pas prêt d'augmenter. Hein. La semaine sera encore très très fraîche. Une semaine qui s'annonce également assez mitigée côté ciel. Pour demain, on aura un peu plus de grisaille qu'aujourd'hui. On pourrait même avoir quelques averses dans l'après-midi. Quelques gouttes de pluie en début de soirée. Côté mercure, c'est toujours trop léger pour la saison, on le disait. Avec de la fraîcheur pour demain matin. matin, on va se réveiller avec seulement 2, 3, 4 petits degrés. Demain après-midi, comptez 11 degrés à la Bresse et sur les Hauts-de-Vosges, 12 degrés du côté de Plombières-les-Bains, on aura 13 degrés maximum à Nancy, Neufchâteau et sur la plaine vosgienne, maximum 14 degrés pour Chaumont, Strasbourg et Épinal.

0: Allez, je vous laisse ici. La plus grande discothèque de la région prend le relais pour ce début de soirée avec que des tubes qui font danser. Le meilleur des années 80, 90, 2000. Il y aura du Donna Summer, il y aura Bob Sinclair ce soir, les Jackson 5, Scatman, Modern Talking ou encore Muriel Dack avec Tropic au compteur. Change pas le moteur. Bon début de soirée sur Magnum et à demain 15h-19h pour un nouveau Magnum Drive.
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